Merci, le prochain il s'appelle Dreamer Song. Je vais le dédier à toute l'équipe. À Trembert, à Tèche, à Doudou.

Merci. Le prochain morceau, on voudra le dédier à un petit garçon de 11 ans. Son père vient d'être expulsé de France, c'est un Ivoirien. Voilà, il se retrouve tout seul à Angers. Vous pouvez avoir plein d'informations sur le site de RESF, qui est juste dans le hall là-bas. Allez-y, signez la pétition. Le prochain morceau, c'est pour tous les enfoirés qui font ça. Ça s'appelle Dirty White Race.

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Merci à l'association Loveuse qui est... qui renaît ses cendres comme les Tugs. Voilà pour organiser le concert de ce soir.

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0: Mais quand un tyran décide de tuer froidement 5-6 millions d'hommes, de femmes, d'enfants, il lui faut au moins 1 million de complices, de tueurs, d'exécuteurs. Comment arrive-t-il à se faire obéir?
1: En morcelant les responsabilités. Un tyran a besoin avant tout d'un état tyran. Alors il va recruter 1 million de petits tyrans fonctionnaires qui auront chacun une tâche banale à exécuter. Et chacun va exécuter cette tâche avec compétence. Car personne ne se rendra compte qu'il est le millionième maillon de l'acte final. Les uns vont arrêter les victimes. Ils n'auront commis que de simples arrestations. D'autres vont conduire ces victimes dans des camps. Ils n'auront fait que leur métier de mécanicien de locomotive. Et l'administrateur du camp, en ouvrant ses portes, n'aura fait que son devoir de directeur de prison. Bien entendu, on utilise les individus les plus cruels dans la violence finale. Mais à tous les maillons de la chaîne, on a rendu l'obéissance confortable.
2: One more time. Dans la famille Globetrotter, je voudrais le fils. Jusqu'à l'âge de 19 ans, je n'ai pas eu l'occasion de voyager. Pas grave, pas dans la culture familiale et pas forcément les moyens avant. On n'était pas chez les Thénardier, hein, mais le lac de Carcès, c'était joli, alors pourquoi aller plus loin? Bref, dès que l'occasion s'est présentée, j'ai lavé les chiottes, livré les frigos et greffé les mimosas pour me payer les billets de rêve. À l'époque, on rentrait à la fac en octobre en disant « Salut, c'est moi, je signe où ?» Un temps béni loin de Parcoursup. Courage aux parents qui s'y collent en ce moment. Elle m'avait toujours fait rêver ces trois petites îles, les plus à l'ouest du continent européen. J'avais découvert les îles d'Aran sur un paquet de céréales un matin, les yeux entre le cul de fauvette, et je m'étais renseigné. À l'époque, pour bosser ton dossier, pas d'internet. Fallait aller à la bibliothèque ou au CDI du collège, trouver un géomagazine ou une encyclopédie et glaner 2-3 infos. Mais finalement, ça faisait bosser l'imagination. 10 ans plus tard, arrivé à Galway, pittoresque village coloré, j'embarque pour les îles d'Aran et Ynysmore, la plus moins petite d'entre elles. Frappé au cœur par cette beauté brute, par l'alliance de la minéralité, du vent et de la couleur verte. Et puis, ce silence. Tais-toi, gamin, et regarde, et écoute, et vis. Les toits de chaume donnent un côté ancestral à chacun de mes regards. Le déplacement doux à pied ou à vélo m'offre le temps de la contemplation. Venu ici par amour, pour suivre une douce rafale, j'en repartirai seul. Exigeant petit scarabée du Love, mais riche de la découverte de ce paradis irlandais qui m'inspire tant, les jours où je cherche de quoi nourrir mon calme intérieur. Une mélodie pleine de violons, de sourires depuis l'enlaine, et de Guinness résonne alors à mes oreilles, caressant mes origines celtes à moitié et m'entraînant dans la magie du voyage intérieur. Je vous laisse. Si vous me cherchez aujourd'hui, suis au Fins, le pub du coin.

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0: Bonjour à tous, vous êtes bien sur Radioactive. On démarre une nouvelle série qui s'appelle À l'aube de nos territoires, en écho au livre qu'on est en train de sortir, de publier. Donc moi je suis Virgile Prudhomme, photographe et co-animateur de l'émission Les Agités du Local, une fois par mois sur Radioactive, le troisième mardi du mois. Et depuis quelques mois, on travaille sur un livre avec Julien Guimard, qui est instituteur et écrivain, Aurélien Prudhomme, mon frère qui est graphiste, et Canel Mingo qui est aquarelliste et qui vit en Guadeloupe. Ce livre présente donc 18 portraits de producteurs et de structures locales qui font l'éloge des circuits courts, de la production biologique, etc. Et donc on va à la rencontre de ces producteurs pour faire des interviews cette fois, et on va démarrer avec Rémi et Jennifer de l'ESAT, la ferme du Gapot, qui Bonjour. Est à Solliès-Pont, la Farlette d'ailleurs, je ne sais pas, c'est entre les deux. Et voilà, donc on va, ils vont vous expliquer un petit peu, vous raconter leur histoire et vous dire qu'est-ce que c'est l'ESAT. Alors si vous pouvez déjà vous présenter tous les deux en quelques mots.
2: Alors moi c'est Rémi, je suis à l'ESAT, la ferme du Gapot, depuis une année et je travaille pour l'association AVAT depuis 2 ans. J'ai un parcours de 21 années dans la marine nationale et je me suis reconverti dans l'aide à la personne, notamment en ESAT. Et notre atelier, c'est l'atelier du maraîchage.
3: Bonjour, moi c'est Mademoiselle Bourgeon, Jennifer. Alors moi je suis ici à l'ESAT La Ferme du Gapot depuis maintenant 6 mois. C'est la première fois que je travaille dans le médico-social. Et avant ça, moi j'ai toujours été agricultrice, donc j'avais ma propre entreprise que j'ai fermée, de fleurs comestibles et de légumes. Et sinon la viticulture depuis que je suis jeune. Donc c'est une première pour moi d'aider les personnes, mais j'adore ça. J'adore en fait concilier les deux, le médico-social et l'agriculture. C'est très enrichissant.
0: Génial. Alors, où on est ici ?
2: Alors, on est à l'atelier maraîchage, comme je disais. On est à Solliès et on développe les compétences de personnes en situation de handicap dans le maraîchage pour nous, mais toute l'association œuvre pour les aider dans leur vie sociale également. De tous les jours, nous c'est le petit plus, c'est aux valeurs auxquelles on croit, c'est-à-dire que l'insertion sociale par le travail, c'est une valeur qu'on essaie de leur transmettre.
0: D'accord, et donc l'ESAT, c'est un établissement donc, qui accueille un public en situation de handicap. Qu'est-ce que c'est cet établissement ici à Solliès ? Qu'est-ce qu'on y trouve
2: Alors on y trouve d'autres ateliers effectivement, comme celui des espaces verts avec 4 équipes qui partent sur Solliès et les alentours pour faire de l'entretien espace vert. On a également un atelier cuisine et service en salle au restaurant La Ferme du Gapot, ouvert au public hein, tous les midis de la semaine, et l'atelier maraîchage.
0: Alors, et pour info, le restaurant, j'invite tous ceux qui nous écoutent à aller faire un tour, parce que très honnêtement, on y mange très très bien et les prix sont vraiment très corrects. Et le cadre est vraiment chouette aussi. Concrètement, qu'est-ce qui se passe ici au maraîchage ? Qu'est-ce que c'est une journée type, on va dire ?
3: Alors, une journée type, bah déjà, on les accueille, donc on les pointe tous les matins à 7h40.
0: Combien il y a de travailleurs ici, à peu près ?
3: 70, à peu près.
0: Au maraîchage ?
3: Non, dans tous les ates. Dans tous les ates, voilà. Au maraîchage, nous, on est 17 ou 17. D'accord. 17, donc voilà, ça commence par le pointage, on leur dit bonjour, etc. Voir un peu comment ils se sentent aussi, hein, c'est important de voir dans quel mood ils sont le matin, quoi, quand on fait l'appel. Ensuite, on va aller chercher, souvent, on fait la navette. Donc nous, au maraîchage, on fait la navette pour Solliès-Pont le matin.
0: Vous allez les chercher à leur domicile ou il y a
3: non.
0: un foyer
3: Non, c'est devant la Copsol Fruits à Solliès-Pont, c'est l'arrêt, voilà, on va les chercher là. Après, il y a aussi une navette pour la Farlède. Ensuite, ben, on va au maraîchage, ils se changent, etc. On va au maraîchage, on dit les ordres du jour, et puis après, la récolte.

0: Ah oui, des beaux légumes, fruits de saison. Je ne sais pas s'il y a un label bio, mais il n'y a pas de, vraiment. Il y a un label bio. Ouais.
1: Voilà. Alors, on est passé bio depuis un mois. Là, tout ce que l'on plante cette saison seront bio, même si depuis des années, l'agriculture au maraîchage est raisonnée.
0: Si c'est bio maintenant, c'est qu'il y a, y a une vigilance avant.
1: Exactement. Ouais. Il faut 3 ans pour passer bio. Donc, on a fait cette démarche. Maintenant. Nous avons d'autres clients, notamment les cuisines collectives, qui fournissent des EHPAD, des foyers. On essaye de fournir les produits de saison, car on fait tout quasiment en plein champ. Il y a absolument pas de serre ou autre. Donc voilà nos clients principaux. Et après, de temps en temps, on a des vendeurs pendant la belle saison de bord de route qui viennent aussi se fournir chez nous.
0: Et le restaurant aussi.
1: Évidemment, ouais, le restaurant qui nous prend quotidiennement des produits, même en période basse. La boucle est bouclée, j'ai envie de dire.
0: Ouais, on ne peut pas faire plus court comme circuit.
1: Exactement.
0: T'as le champ, puis à côté, t'as le restaurant. Et c'est vrai que pour le livre, on a fait l'interview aussi de Yann Bescon, qui est le chef du restaurant. Et c'est passionnant, voilà, d'avoir des gens comme vous qui s'investissent et de mêler à la fois ce travail de la terre, ce travail en cuisine, avec toute cette passion qu'on a pu ressentir. Et que j'invite aussi les gens à découvrir dans notre livre, parce que on sent en fait les étincelles, quoi. On sent qu'il y a de l'animation, que c'est des vraies vocations, et de mêler ça avec tout cet aspect social, c'est vraiment des très belles initiatives, quoi, des beaux projets de vie. Qu'est-ce que c'est, alors je parlais d'une journée idéale, mais qu'est-ce que c'est une année idéale, ou même qu'est-ce qu'on peut rencontrer comme problématique sur une année?
1: Alors, une année idéale, c'est celle où, puisqu'on fait de l'huile d'olive aussi, c'est toujours une période critique pour nous, car on a à peu près, bonne récolte, on peut monter jusqu'à 3 tonnes d'olives, toujours avec nos travailleurs. Alors, on a des parcelles à nous, on a des parcelles aussi chez les particuliers qui sollicitent notre intervention pour la récolte. Et on échange, évidemment, après le passage au moulin, un pourcentage sur l'huile. Donc ça, c'est quelque chose de très important pour nous dans une bonne saison. Et après, il y a la saison estivale, évidemment, les classiques, les tomates, les aubergines. Tout. C'est des points de vigilance et d'attention qui commencent dès le mois de janvier. On a notamment beaucoup travaillé cet hiver à redonner de la nourriture au sol, en y apportant du fumier, en faisant des engrais verts, pour justement que cette période-là soit la meilleure possible. On profite de l'hiver toujours pour ça. Et évidemment, ce qu'on sans parler de la culture elle-même, nous, nos bonnes années, c'est quand nos travailleurs prennent du plaisir sur ce qu'ils vendent, sur ce qu'ils récoltent, parce que c'est doublement gratifiant. On peut se satisfaire soi-même d'avoir fait une tonne de tomates, mais c'est 10 fois plus satisfaisant quand des travailleurs en situation de handicap y ont participé.
0: Et oui, parce que l'idée de cet établissement, c'est quand même de permettre à ces travailleurs de s'insérer ou de se réinsérer dans une vie sociale ou une vie normale, entre guillemets. Donc effectivement, la production, c'est quelque chose, mais tout ce travail-là social, c'est au moins la moitié du volet.
2: C'est quoi, un V12?
3: Lamborghini 1978.
2: Et Lamborghini faisait des tracteurs d'ailleurs avant. Hein.

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2: Est-ce que vous êtes dépendant quand même du climat, de la météo? Est-ce que là, ces derniers temps, vous voyez des changements, ou est-ce que ça impacte d'une façon assez marquante la production et du coup aussi le travail avec les...
3: Ah ben tout à fait, mais ça c'est un problème d'agriculture en fait.
2: Évidemment.
3: Parce que notre patron c'est le temps, donc on peut pas tout gérer non plus. Après là, moi je trouve que cette année ça va pour le moment, à part les grosses pluies et les vents qui...
2: Il y a eu beaucoup de pluies. Beaucoup de vent.
3: Ouais. Surtout les vents violents qui ont arraché pas mal de bâches de serre, mais ça, on n'est pas les seuls. Hein. Tous les confrères agriculteurs ont eu ce problème-là. Mais sinon, à part ça, question température, etc., ça va, hein, on s'en sort bien pour le moment, je trouve.
2: Vous n'avez pas eu de choses trop marquantes jusque-là? Vous arrivez à vous adapter?
3: Oui.
4: Disons que le temps nous rallonge.

0: ralenti ou nous accélère. Donc là, disons qu'on a été un peu ralenti. Je prends un exemple sur les pommes de terre. Toute cette pluie, elles ont mis beaucoup de temps à sortir. Donc, comme je le disais, on fait beaucoup de plein champ. On dépend clairement de ça, c'est sûr.
1: Et se pose une question aussi de la gestion globale de tout ça. Sur quoi ou sur qui vous pouvez compter un peu au quotidien ou sur une année, est-ce que vous avez des aides, des supports, des soutiens extérieurs, des soutiens de... Ça dépend de l'association LAVATS, qui est une association territoriale. Voilà, comment ça se passe un peu au quotidien pour que cette activité de l'ESAT au sens large puisse perdurer, exister
0: Ben en fait, on a beaucoup de soutien déjà de la direction générale de l'AVAT hein, qui passe quand même nous voir. La directrice vient voir un petit peu ce qu'on apporte parce qu'on reste une nouvelle équipe qui est arrivée il n'y a pas longtemps sur un maraîchage, un atelier qui existe depuis 30 ans. Donc elle s'y intéresse beaucoup, il y a beaucoup de dynamisme de notre part et la direction suit. Donc on est content. Au quotidien, je n'irai pas dire jusqu'à ce que ce n'est pas un soutien quotidien, mais hebdomadaire clairement. Et nous après, dès qu'on a besoin d'outils hein, pour justement que ce quotidien s'améliore, on a des réponses.
2: Ou même de formation même. On peut aussi demander des formations. Ouais. Voilà, ils nous suivent sur ça pour la montée en compétences.
1: Oui, parce que vous venez pas forcément du maraîchage à la barre. Enfin, toi, Jennifer, tu disais que tu étais dans l'agriculture déjà.
2: Oui, moi, oui.
1: Toi, Rémi, tu n'étais pas là-dedans.
0: Pas du tout. Non, pas du tout, non. Non, les seules compétences que j'avais, entre guillemets, c'était ma gestion d'équipe, le management en général. Et c'est très largement applicable ce que j'ai vécu pendant 20 ans à des personnes en situation de handicap. Et dans un maraîchage qui est une micro-entreprise avec beaucoup d'aspects, c'est surtout cette diversité qui a fait que je m'y suis investi en mobilisant toutes mes compétences. Le maraîchage, c'est aussi une histoire d'expérience. Donc au bout d'un an, ça y est, j'ai fait mes 4 saisons, je prends du retour d'expérience pour la prochaine et cette année servira à celle d'après, et ainsi de suite. Voilà comment on fonctionne avec Jen et la direction nous suit. Comme je le disais, donc c'est top.
1: Confiance.
2: Parce qu'après, on reste un bon binôme. Parce que on a des compétences complètement différentes.
1: Ce mais qui fait se complètent.
2: Voilà, on se complète parfaitement. Quoi.
1: Oui, parce donc, que toi, du coup, tu vas apporter des connaissances.
2: Au champ, et Rémi, au champ aussi, mais plus voilà, ce qui est bricolage, gestion d'équipe, que moi, j'ai encore un peu du mal, vu que c'est la première fois que je fais ça. Ouais. Donc c'est vrai qu'on se correspond bien sur ce poste.
1: Ici, au maraîchage, je vois que vous avez aussi des produits. Je vois des petites conserves qui me rappellent vaguement celles de l'économe. Est-ce qu'il y aurait un petit peu des partenariats, des choses qui existent comme ça avec d'autres donc l'économe qui seront aussi dans le livre d'ailleurs, entre parenthèses. Est-ce que vous travaillez comme ça avec d'autres structures et de quelle manière et avec qui?
2: Alors nous, là, on est en train de développer la fleur comestible aussi, entre autres. Donc on a plusieurs. Moi, j'ai plusieurs partenaires. Déjà.
1: Et toi, c'était ce que tu faisais avant?
2: Oui, voilà. Donc, en fait, mes clients vont venir ici maintenant. Il y a Mama's Kitchen, je ne sais pas si vous connaissez. Elle travaille avec le sans gluten. Elle est un peu connue sur le secteur. Elle viendra nous acheter des fleurs. Il y a certains restaurants aussi. Donc, après, moi, c'était plus vers Rock Baron. Donc, maintenant, il faut qu'on développe, en fait, ici.
1: Ici, ouais.
2: Ici, mais ça, dès qu'on a la production, on fera un tour, on fera un peu de pub, etc. Après, on développe aussi beaucoup les réseaux. On a Instagram. C'est Maraîchage Gapo et aussi Facebook.
1: Ouais.
2: Pareil, je crois que c'est Maraîchage Gapo. Donc voilà, on développe aussi beaucoup ça. Et voilà, et après avec l'économe, quand on a un trop de légumes, ils nous font, là, vous voyez, on a fait le pesto de blettes, le houmous de poivron, on essaye avec elle
0: de développer de nouvelles recettes en fonction de ce qu'on a. Ouais. Le pesto de blettes, c'est vrai qu'on n'y avait pas pensé. Mmh. C'est eux qui nous ont suggéré, ils nous ont même apporté un échantillon. Mmh. Elles attendent notre retour à chaque recette, des clients.
1: Ouais, elles ont une très bonne dynamique, des très bonnes idées et des très bonnes recettes.
2: Exact.
1: Moi, j'invite aussi tout le monde à goûter leurs petites conserves. Avant, on faisait essentiellement des confitures et puis sont passées des conserves salées et c'est vraiment excellent. Merci beaucoup. Je vous rappelle le titre du livre « À l'aube de nos territoires » que vous pouvez aussi retrouver sur Facebook et sur Instagram. Un grand merci à la direction de Les Ates et Femmes du Gapo, à la direction de l'AVAT. Merci à vous deux, Jennifer.
2: Merci
1: et
2: à vous.
0: Merci.
1: Et à très bientôt dans le livre sur les ondes ou à Les Ates.
2: Avec plaisir. Merci.
0: Merci à vous. Très tard.
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0: J'ai appris que chaque voyageur de l'espace avait un nom différent en fonction d'où il vient. 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

0: So my instinct tells me that the solution or the what could be successful is a mixture of different things.
1: Mon instinct me dit que ce qui pourrait marcher, c'est effectivement une combinaison de différentes choses.
2: En 2004, Rob Hopkins prend conscience de l'urgence climatique lors d'un événement personnel qu'il appelle « The Dark Night of the Soul », sa nuit noire de l'âme, lors de laquelle la transition lui apparaît comme la seule solution. Depuis, ce professeur en permaculture est l'un des initiateurs du mouvement « Ville en transition » et fait aujourd'hui le tour de l'Europe en train pour témoigner des projets et s'en faire l'écho lors de conférences et de rencontres. Le pays porte de Gascogne, dans le Gers, qui se veut être un des acteurs de la transition, l'a invité lors de la conférence des maires, la réunion annuelle des élus. C'est à cette occasion que j'ai pu le rencontrer. Vous écouterez aujourd'hui notre entretien et des questions posées lors de cette conférence. Une émission en anglais, puisque Rob ne parle que très peu français, traduite, bien entendu, par Rachel Brevière. Vous êtes dans Sur quel pied penser, l'émission qui veut documenter les transitions et les alternatives. Attrapez un carnet pour prendre des notes et vous aussi vous lancer dans la transition nécessaire pour un futur moins dépressif.

0: Bonjour, je suis ravi d'être ici avec vous aujourd'hui. Je ne parle bien le français, comme vous venez. Alors, mon interprète Rachel ici. So, thank you so much. It's a real pleasure to be with you here today.
1: Merci de me recevoir. C'est un vrai plaisir que d'être ici aujourd'hui.
0: So, I want to share some stories of things that I've seen. I travel a lot around in Europe. I don't fly, so I only really travel within Europe. And I wanted to share some stories of examples of transition that I've seen, particularly in more rural areas.
1: Alors, je suis venu pour vous partager des idées, des histoires, des anecdotes que j'ai glanées un petit peu partout en Europe, des exemples inspirants de transition. Pourquoi en Europe? Parce que je ne voyage qu'en train, je ne prends pas l'avion. Et j'ai sélectionné pour vous cet après-midi des exemples dans des zones rurales.
0: So I just want to show you one single graph. I won't show you any more, I promise.
1: Alors, je vais vous montrer un graphique. C'est les seuls chiffres que vous verrez, je vous promets. Je ne vais pas vous assommer de chiffres.
0: I just want to set the context of what it is, of why I want to talk about the ideas that I want to talk about.
1: L'idée étant de vous donner le contexte qu'elles s'inscrivent les idées que je vais aborder.
0: So everything that we associate with human civilization, from Stonehenge to Van Gogh to Nina Simone, all emerged within this band of where the temperatures stayed pretty similar.
1: Tout ce qui fait pour nous la culture humaine, que ce soit Stonehenge en Angleterre, Nina Simone, Van Gogh, a émergé pendant la période où la température de la Terre est restée relativement égale.
0: And now, because of the fossil fuels that we burn to sustain how we do things, we have broken out of that already, and we are pushing way, way, way beyond that now.
1: Et aujourd'hui, à cause de notre dépendance aux combustibles fossiles et à cause de nos modes de vie, on est en train de partir totalement à la verticale par rapport à cette ligne relativement plate.
0: So everything is going to change profoundly in the next 10 or 20 years if we do nothing. Everything is going to change profoundly, but also we have the opportunity to really shape that change and create something very different, I think.
1: Tout va changer profondément dans les 10 ou 20 ans à venir. La question, c'est de savoir quel type de changement. On peut ne rien faire et tout va changer profondément très mal, mais on peut aussi réfléchir à quel type d'action mettre en place.
2: Hello, Rob.
0: Hello, enchanté.
2: And welcome. Tell me about yourself.
0: Well, I'm Rob and I live in a small town in the southwest of England, which is called Totnes. I am the father to 4 sons. And I am one of the people who started the transition movement in 2005.
1: Alors, je m'appelle Rob, je vis à Totnes, une petite ville du sud-ouest de l'Angleterre. J'ai 4 fils et je suis l'une des personnes qui a lancé le mouvement transition en 2005.
2: What brings you to think about the transition and tomorrow?
0: So in around 2004, I had my climate change dark night of the soul, where I really came to understand the scale of the challenge that we face and the existential threat that climate change is.
1: En 2004, j'ai eu ce que j'appelle ma nuit noire de l'âme du changement climatique, où d'un seul coup, j'ai pris conscience de l'ampleur du phénomène et de la menace existentielle que le changement climatique faisait peser sur nos vies.
0: And so transition emerged after that as the approach to me that felt appropriate.
1: Et il m'a semblé à l'aube de cette nuit noire que la transition était le mouvement et l'approche appropriée.
0: So before then I had been a permaculture teacher for a long time. I was always very inspired by practical solutions. I'd been very inspired by punk during my life and its kind of do-it-yourself culture.
1: J'étais depuis quelques années à ce moment-là un professeur de permaculture, très orienté, très intéressé par les solutions pragmatiques, très intéressé par le mouvement punk et par la culture du do-it-yourself.
0: And so transition emerged as an exploration about a response to climate change that was positive and solutions focused and which involved everybody.
1: Et je voyais la transition comme une réponse au changement qui soit à la fois positive et vraiment centrée sur les solutions.
0: So now a lot of my work is about supporting that movement and collecting its stories and trying to keep it motivated and to share its stories with the wider world, because I think it's been a very powerful experiment that many different people and organizations can learn from.
1: Et aujourd'hui, je travaille à soutenir ce mouvement, à faire circuler des anecdotes, à animer le mouvement, parce que je pense qu'en partageant les bons exemples, on arrive vraiment à créer une dynamique.
2: On parle de transition dans votre travail. Est-ce que vous pouvez nous expliquer ce qu'est la transition pour vous?
0: So for me, transition is about moving from our current way of running an economy, our current culture, which is massively dependent on fossil fuels, very energy intensive, very resource intensive, to a different state where we don't use fossil fuels anymore, where our economy is more resilient and more local and more democratic and more inclusive.
1: Alors pour moi, la transition, c'est aller d'une culture et d'une économie qui sont aujourd'hui très fondées sur les combustibles fossiles, la consommation d'énergie, de quitter la situation actuelle et d'aller vers une économie plus résiliente, plus locale, plus démocratique, plus inclusive.
0: But it's a much better place, is a place that meets our demand, our needs as human beings much more efficiently.
1: Mais qui sera, je le pense, meilleur pour nous, qui tiendra plus compte de nos besoins d'être humain.
0: I think it's much more important that we share stories not of utopias, like some incredible, fantastical future 100 years away, but the stories about how people started this process now. Like, what did it look like in 2023 when people said, okay, this is a climate and ecological emergency, what do we do?
1: Et ce qui me semble important dans le partage des exemples et des anecdotes, c'est pas forcément de parler d'utopie, de ce qui pourra peut-être être dans 100 ans, mais de parler d'aujourd'hui. Aujourd'hui, en 2023, que font les gens qui se lancent? Que font les gens qui essaient de réagir dans un contexte d'urgence climatique et sociale?
0: Well, how did they start? Who did they work with? How did they finance?

0: Those are the stories that I find really inspiring.
1: Comment est-ce qu'ils s'y prennent, avec qui, avec quel financement? Ça me paraît beaucoup plus constructif.
0: Because I think we're only going to make the change we need to make in the time that we have available if we can cultivate a deep longing for that world now.
1: Car si nous voulons effectuer les changements nécessaires dans le peu de temps qui nous est imparti, il faut réussir à susciter et à cultiver un vrai désir, une véritable attente pour le monde à venir.
0: So that's not achieved by scientific reports. That's achieved by storytelling and art and music and theater and ways that allow us, as the poet Rilke once said, the future must enter into you a long time before it happens, which is so beautiful. The future must enter into you a long time before it happens. So for me, transition is a form of activism, which is about enabling that to happen.
1: Et ce désir, cette envie, ce ne sont pas les rapports scientifiques qui le suscitent, mais plutôt les récits, toutes les formes artistiques, la musique, le théâtre. Comme le disait le poète Rilke, l'avenir doit vous habiter bien longtemps avant que d'advenir. Il doit vous habiter bien longtemps avant que d'advenir. Et pour moi, la transition, c'est ce type de militantisme pour l'avenir.
2: C'est pas nous qui marchons pas droit, c'est le monde qui va de travers. 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

0: se relève en s'accrochant tant bien que mal à une vieille branche qui nous soulève, nous demande si on s'est pas fait mal. Là on dit Pierre-Henri.
1: Oh, c'est toi ?

0: passe pas vite, mais on est debout. Et ça, c'est des trucs qui...
1: Vous parlez de culture, le rapport entre la culture et l'agriculture, vous le faites comment?
2: Well, it's been very interesting. Today, we're in Florence and we gave a presentation earlier to mayors who are from this region, and I was talking about how we need to, how agriculture needs to adapt to this rapidly warming world where water is a scarcer and scarcer resource.
3: C'est intéressant parce qu'aujourd'hui nous sommes à Florence. Je viens de m'adresser à la réunion des maires locaux en disant que l'agriculture doit aujourd'hui s'adapter au monde dans lequel nous vivons, un monde en réchauffement, un monde dans lequel l'eau devient une ressource rare.
4: Oui, quand vous parlez d'agroforesterie, l'image est belle.
5: Mais sous un arbre, on sait que les cultures ne poussent pas beaucoup. Et on sait que l'agriculteur, il est toujours payé au rendement.
6: Certains agriculteurs.
2: Yeah, so actually, there are many places where people grow trees in rows like that, and then they grow wheat or they grow crops in between.
3: Il y a beaucoup d'endroits où on intercale les rangées d'arbres et les rangées de cultures.
2: And it may be that they see a very small reduction in the yield from the crop in between.
3: Et peut-être que parfois il y a une légère baisse du rendement des cultures entre deux rangées.
2: But that's not always the case because actually those trees are holding more moisture in the soil.
3: Mais c'est pas forcément le cas puisque les arbres permettent de garder un sol plus humide, de retenir l'eau dans les sols.
2: But then you also are adding in the yield that you're getting from the trees.
3: Et puis on rajoute le rendement qui vient des arbres mêmes.
2: So I appreciate that it's maybe a little bit counterintuitive
3: because Alors c'est peut-être contre-intuitif comme idée.
2: But there's lots of really really good research now that's been done by many many respected institutions.
3: Mais des recherches scientifiques faites par des instituts reconnus le montrent.

0: Je suis un ancien agriculteur. Je pense parler de ce que je connais. On sait que sous un arbre, avec le climat qu'on a actuellement ici, on a vraiment une perte de rendement. On a des cultures qui ne poussent plus. Et je vous dis, l'agriculteur, il sera toujours payé au rendement. Et tant qu'on en est à ce niveau-là, je pense que pour ici, c'est un peu, ça va être difficile.
1: Well, I hear you, but I would also say that there are now a growing number of farmers in France and in many other parts of the world who are finding that it's a really useful strategy for increasing diversity and resilience into what they do.
2: Moi, je dirais qu'en France, comme ailleurs, il y a au contraire de plus en plus d'agriculteurs qui voient ce modèle comme un modèle qui accroît la résilience et la diversité et diversification de ce qu'ils font.
1: So I would say, don't take my word for it, but I would say that there is lots of very good research now done, which, as I say, in countries like in the Netherlands, they're now using that to underpin the options that the government supports farmers to have. So it's becoming a quite widely accepted concept now.
2: Alors, si vous ne me croyez pas, moi, ben regardez ce qui se passe dans des pays, plusieurs, notamment les Pays-Bas, où aujourd'hui les gouvernements donnent des subventions sur la base des études faites.
3: So I talked about how one of the most important tools that we have is something called agroforestry, where we integrate trees into agriculture. And there's a lot of research now and some brilliant examples of farmers who are doing that.
2: Et l'un des outils pour ce faire, pour adapter l'agriculture, c'est le modèle agroforestier, où on intègre des arbres dans l'agriculture, un modèle qui est d'ailleurs validé par de nombreux travaux de recherche aujourd'hui.
3: And one of the men there who was a farmer said, but everybody knows you can't grow things under trees. And I thought, have you been to a forest recently?
2: Et un maire dans le public a posé la question en disant, mais en fait, tout le monde sait que rien ne pousse sous les arbres. Et là, je me suis dit, mais est-ce qu'il a récemment été dans une forêt, ce monsieur?
3: So for me, it's like the climate emergency really demands that we reimagine how we do everything. And that requires an openness to new ideas and a willingness to explore different possibilities and to create a new culture within agriculture and across society.
2: Moi, je pense que dans ces temps d'urgence climatique, il nous faut tout réimaginer et donc faire preuve d'ouverture d'esprit. Il faut accueillir les nouvelles idées et peut-être faire entrer de nouvelles cultures dans l'agriculture.
3: Of curiosity and excitement about possibilities and seeing this time as an opportunity rather than as a crisis.
2: Avoir une attitude qui se fonde sur la curiosité et l'enthousiasme et voir ce qui nous arrive comme autant d'opportunités que uniquement que comme des crises.
4: En fait, vous parlez de citoyenneté. Il y a eu la question sur le vote et le fait que les citoyens s'expriment comme ça régulièrement. Vous avez répondu qu'il n'y avait pas que ce système d'expression. Donc aujourd'hui, quelle est la bonne solution? Est-ce que c'est de la désobéissance civile ou de continuer à voter?
3: That's a good question, and I think the answer is that nobody knows the answer to that question.
2: Bonne question, et la bonne réponse, c'est que personne ne connaît la réponse à cette question.
3: If we knew the answer to that question, we would all be doing that thing.
2: Si on connaissait la réponse, on ferait tous ce qu'il faut faire.
3: So is civil disobedience the best approach? Is transition the best approach? Is starting new businesses the best
2: approach? Est-ce que c'est la désobéissance civile qui est la bonne approche? Est-ce que c'est la transition? Est-ce que c'est la création de nouvelles entreprises? Quelle est la bonne approche?
3: I think everybody is trying different things and pushing in different places, and hopefully the solution comes from a mixture of that diversity of approaches.
2: Alors, tout le monde essaye de faire des choses différentes, tout le monde adopte une attitude différente, et avec un peu de chance, c'est du mélange de toutes ces nouvelles initiatives que naîtra la solution.
3: But I think everything that everybody has done so far has failed.
2: Mais force est de constater que tout ce que tout le monde a fait jusqu'à présent a échoué.
3: You know, one third of all the CO2 ever released by humanity has been released in the years since we started the transition movement.
2: Un tiers de tout le CO2 émis par l'activité humaine a été émis depuis 2006, quand nous avons vraiment lancé le mouvement transition. Un tiers de toutes les émissions de CO2.
3: We have to recognize that oil and gas companies are incredibly powerful and are able to influence our media, our political systems, and and they are the biggest threat to the survival of life on this planet.
2: Pour reconnaître que les compagnies gazières et pétrolières ont un pouvoir immense, une influence immense sur la politique, sur les médias, et qu'ils sont actuellement la plus grande menace à la survie de l'existence sur cette planète.
3: So my instinct tells me that the solution or the what could be successful is a mixture of different things.
2: Mon instinct me dit que ce qui pourrait marcher, c'est effectivement une combinaison de différentes choses.
3: So we need civil disobedience and people who put themselves in the way and say no, this is not okay.
2: Une portion de désobéissance civile avec des gens qui se lèvent et disent non, ça c'est plus possible, ça va pas.
3: So my wife is very involved with Extinction Rebellion. She's been arrested 7 times already.
2: Ma femme est très impliquée dans Extinction Rebellion. Elle a déjà été arrêtée par la police 7 fois.
3: I'm very proud of her.
2: Je suis très fier d'elle.
3: But we also need people who are building the alternatives, building what comes next with real ambition and with good skills and entrepreneurship to do that.
2: Mais il faut aussi des gens qui se projettent dans l'avenir et qui construisent les alternatives de demain avec les compétences qu'il faut, avec de l'enthousiasme.
3: And then we need the people who are brilliant at sharing the stories of both of those things to inspire other people.
2: Et puis on a besoin des gens qui savent raconter, qui savent faire passer les messages, les storytellers, les conteurs, qui peuvent parler à la fois de la désobéissance et des alternatives.
3: We need to be really conscious about how to make it as inclusive and participatory as possible.
2: Il faut être conscient également de rendre ce mouvement aussi inclusif et participatif que possible.
3: But it's not easy. If it was easy, we would have done it many years ago.
2: Mais c'est pas facile, sinon ça fait longtemps que ce serait fait.
3: If you meet the person who has the answer, then you must send them my way.
2: Si vous rencontrez quelqu'un qui a les réponses, et ben donnez-lui mon numéro.
3: And anybody who tells you it's this is the solution, I think they need some very thorough questioning, because
2: nobody can say that. Si quelqu'un pense avoir la solution, si quelqu'un pense détenir la solution, ben c'est quelqu'un qui doit se poser des questions parce que personne n'a la solution.
3: But in my own work, I find that every 3 or 4 years, I have a period where I go away and I think, okay, what could I be doing that's more effective? What could I be doing that's more useful? And then I always come back to transition as the best way for me to put my energy. But that's just for me.
2: Moi, dans mon travail, tous les 3 ou 4 ans, je prends un peu de recul et je me dis qu'est-ce que je pourrais faire de plus efficace ou de plus utile. Et je finis toujours par revenir à la transition parce que c'est ce qui, à mon sens, fonctionne le mieux. Mais ça, c'est mon opinion personnelle. Les chefs

0: Et pourtant, malgré tout ça, malgré le fait que personne ne sache, ça fait plus de 50 ans que l'on documente le changement climatique. Donc qu'est-ce qu'on fait ?
1: Well, I think we have to recognize that things have changed. Some things have changed over those 50 years.
2: Il faut reconnaître que sur ces 50 ans, il y a des choses qui ont changé.
1: You know, it's clear now in opinion surveys around the world, in the United States, in Europe, that's consistently 75 to 80% of people say they understand that climate change is urgent and that we need to do something about it.
2: Par exemple, les sondages aux États-Unis en Europe montrent que 75 à 80% des habitants se rendent compte que le changement climatique est à l'œuvre et que c'est urgent qu'il faut réagir.
1: But recently, a survey in America said that also only 15% of people think we can actually do anything about it.
2: Mais un sondage récent aux États-Unis montre que seuls 15% des Américains pensent qu'on peut faire quelque chose pour lutter contre le changement climatique.
1: So I really worry that we have jumped from ignorance straight to despair.
2: Moi, ce qui m'inquiète, c'est qu'on soit passé de l'ignorance au désespoir.
1: Without the bit in the middle where we actually do something about it.
2: Sans avoir la phase

0: du milieu où on essaye de réagir, où on essaye de faire quelque chose.
1: It's like waking up in the night and smelling smoke and then just ringing your insurance company and telling them your house has already burned down. You know, actually there's a bit in the middle where you call the fire brigade and you try and do something about it.
0: C'est comme se réveiller la nuit, sentir l'odeur de fumée et puis ensuite appeler la compagnie d'assurance en demandant à être indemnisé. Entre les deux, il y a le moment où on se rend compte qu'il y a le feu et on appelle les pompiers.
1: So we're seeing the amount of renewable energy that is being installed around the world exploding. Renewable energy is now far, far cheaper than fossil fuels. You know, there is a huge amount that is happening, but it's clearly not enough.
0: Alors aujourd'hui, la quantité d'énergie renouvelable de par le monde est en croissance constante. Elle est devenue moins chère à produire que les énergies fossiles, mais c'est clairement pas suffisant.
1: So the reality is that the solutions need to come from everywhere, from universities, from national governments, from international organizations, from local government, business, faith organizations. This has to come from everywhere, not just from community groups.
0: Et la réalité, c'est que les solutions doivent venir de partout, du monde universitaire, des gouvernements nationaux, locaux, des organisations internationales, des cultes, des communautés, et pas juste des groupes d'habitants.
1: I would never want to put that kind of pressure onto communities, that it's all the responsibility is down to them.
0: Il ne faut pas mettre cette pression sur les habitants en disant que la responsabilité est entièrement et uniquement la leur. C'est pas vrai.
1: But the point I think that we have to keep making over and over again is that if we get climate change, if we get our response to climate change right, it will hugely improve the lives of 80-85% of the population.
0: Mais il faut dire et répéter que si on met en place les bonnes réponses au changement climatique, ça va grandement améliorer les conditions de vie de 80-85% de la population planétaire.
1: It gives us the opportunity to get rid of fuel poverty and food poverty and homelessness and so many of the things that have been the problems before, if we take a socially just approach to how we tackle the climate emergency, we can do so much more.
0: Si on met en place les bonnes mesures, on peut se débarrasser de la pauvreté face au carburant, à l'énergie, pauvreté alimentaire, on peut se débarrasser des SDF, de tous ces problèmes du passé qui, avec une approche socialement juste, pourraient devenir des problèmes du passé.
2: À quelle échelle on travaille alors?
1: So in the transition movement, we work on the scale of what people feel they can influence.
0: Dans les mouvements en transition, on travaille à l'échelle de ce sur quoi les gens pensent pouvoir avoir de l'influence.
1: If you live in Paris, maybe Transition Paris is a bit too ambitious.
0: Alors, si vous vivez à Paris, l'idée d'avoir un mouvement Transition Paris, c'est peut-être trop ambitieux.
1: But maybe transition just for your street, maybe you could do a bit more than that.
0: Mais si vous créez un mouvement transition pour votre rue, il y a peut-être des possibilités d'agir.
1: What tends to happen is it's people working in their neighborhood that tends to have an identity, or in their town. So people choose that themselves. What feels like the scale over which they can have some influence.
0: Donc ce sont les gens qui finalement déterminent la sphère sur laquelle ils peuvent avoir une influence. Donc dans une ville, c'est souvent un quartier qui a une identité. Donc la transition va se faire au niveau de ce quartier. Dans une petite ville, ça peut être toute la ville, mais c'est la taille que les gens jugent appropriée.
1: But we also see transition groups forming in apartment blocks or in universities or in a number of different settings like that.
0: Groupe de transition qui se crée à l'échelle d'un immeuble ou d'une université.
1: So all of this is trial and error.
0: Évidemment, on apprend en faisant, on apprend en se trompant.
1: But the transition approach is really about what can you do where you are with the people you have, the resources that you have, the passion that people have. What can you do with that?
0: Mais vraiment la question, c'est qu'est-ce que vous pouvez faire vous, là où vous êtes, avec les gens qui vous entourent, dans le lieu où vous êtes, avec les ressources que vous avez, les moyens que vous avez, l'enthousiasme qui est le vôtre, qu'est-ce qui est possible avec ces ressources-là?
3: Tous les 6 ans, il y a la possibilité d'élire le conseil municipal, les élus, et donc tous les 6 ans, on peut choisir des projets innovants ou autres. Or, on s'aperçoit que même dans les communes très peu peuplées, il y a de moins en moins de candidats, et le taux de participation est de plus en plus faible. Je ne dis pas qu'il faut attendre tous les 6 ans pour poser des questions et pour que la population participe, mais je pense que la base est quand même cette élection principale.
1: Yeah, I completely agree with you that it's fundamentally important that we participate in local democracy and that people who understand the urgency of our times put themselves forward for election as well.
0: Alors, c'est évident que les élections, la représentativité municipale est importante et il faut que des gens se présentent et donnent de leur temps.
1: As you all know, it's not enough just to sit and complain. It's important to step up and to get involved in the processes that we have.
0: Parce que c'est une chose de se plaindre et puis c'en est une autre de prendre les devants et de s'impliquer.
1: But I feel like voting once every 6 years should be the minimum, should be the baseline, and we can build more democracy on top of that.
0: Mais je pense que ce vote une fois tous les 6 ans, c'est vraiment le minimum syndical, quoi. C'est vraiment la base, mais qu'il y a d'autres choses à construire là-dessus.
1: So if we have a local energy company that we're members of and we can be involved in that, then that's
0: more. Une compagnie
1: more.
0: D'énergie locale, par exemple, qui permette la participation sous forme d'action ou d'autres de la population locale, ça c'est une forme d'implication.
1: If we can create new organizations that are doing other elements that we need to do that are also we're a member of as well, and we're involved in that democracy, then that's another level as well.
0: S'il y a d'autres choses dont la communauté a besoin et qu'on peut gérer de manière communautaire participative, ça c'est une autre façon de s'impliquer dans la démocratie locale.
1: So what I find in many places that I visit is that the people who are in local government love to see people getting involved in a wide diversity of ways. To try and make the place a better place.
0: Et souvent, je vois les élus locaux qui sont très contents de voir leurs concitoyens s'impliquer dans les projets locaux pour faire de l'endroit où ils vivent un endroit attractif.
1: But absolutely, as you say, we have to regard those elections as being absolutely fundamental and something that we need to find ways to re-energize people to be more involved in it again, I think.
0: Mais effectivement, les élections sont fondamentales et il faut trouver un moyen de réintéresser les gens et de les faire participer à ces élections.
1: I always have the deepest respect for people who put themselves forward for local government. It's so important that people do that.
0: Moi, j'ai beaucoup de respect pour les gens qui se présentent aux fonctions de représentation locale. C'est essentiel.

0: La question à laquelle on s'oppose régulièrement, c'est quel impact en fait on a réellement si on arrête d'acheter du Coca, si on arrête d'acheter du Nutella ou chez Nestlé?
1: So I see, I visit transition groups. I don't fly, so I visit transition groups in a radius that I can travel to on the train from the UK.
2: Comme je ne prends pas l'avion, en fait, je visite des groupes en transition dans les pays d'Europe dans lesquels je peux me rendre en train. Je n'ai pas pris l'avion depuis très longtemps.
1: But I've visited many, many hundreds of transition groups and spoken to quite a few more.
2: Mais j'ai rendu visite à des centaines de groupes en transition et je suis en contact avec beaucoup d'autres.
1: So the work that transition groups do ranges from quite small things, like they create a community garden or they plant fruit trees in their neighborhood.
2: Alors il y a des toutes petites choses, des projets à petite échelle, pardon, comme un potager communautaire ou des arbres fruitiers plantés dans un quartier.
1: Through to really ambitious things like creating community energy companies that raise tens of millions of pounds for really interesting community energy
2: Mais ça va jusqu'à des
1: projects.
2: projets de grande ampleur, comme des coopératives d'énergie qui lèvent des sommes de l'ordre de 10 millions de livres sterling pour l'énergie d'une région.
1: So the first thing to say is that we live in a culture which values the big impressive things more than the smaller things, and I think that that's quite a dangerous thing to do when we talk about community projects.
2: Il faut dire qu'on vit dans une culture qui valorise les grandes choses, les projets à grande échelle, et ça c'est assez dangereux quand on parle de transition, de projet de transition d'une communauté, cette valorisation mise sur les grands projets.
1: Because even those smaller projects can have a real impact and unexpected impacts for that community.
2: Parce qu'on voit bien que même de toutes petites choses, de petits projets peuvent avoir un impact important et parfois inattendu sur une communauté.
1: But the example that I talk about a lot, which is the Ceinture Alimentaire project
2: Mais
1: in
2: l'exemple dont je
1: Liège,
2: parle très souvent, qui est la ceinture alimentaire à Liège, en
1: which
2: Belgique.
1: is a project which set out to build a food belt around that city to produce around 50% of the city's food from the land closest to the city.
2: Donc l'idée au départ, c'était d'avoir une ceinture alimentaire autour de la ville qui permettrait de produire 50% de la nourriture dont la ville a besoin dans la proximité
1: So
2: immédiate.
1: they've raised about 5 million euros of investment from local people and they've started about 27 cooperatives.
2: Ils ont levé 5 millions d'euros auprès de la population locale, ils ont monté 27 épiceries coopératives.
1: It's a model which is now being used to rethink how the schools, the universities, and the hospitals procure their food. It's something that has a lot of support now from the city municipality. It's really transforming the food economy of that city in a really extraordinary way.
2: C'est un modèle qui a vraiment totalement changé la façon dont la nourriture est préparée pour les universités, les hôpitaux, les écoles. C'est un projet transformatif à grande échelle
1: And it's spreading also to six other cities in Belgium and also into France.
2: et qui aujourd'hui s'essaime dans six autres villes belges et au-delà de la frontière en France.
1: So for me, that's an idea that started as a community project with
2: Pour moi, ça, c'est une idée qui a commencé comme un projet pour une communauté,
1: independent of local government,
2: sans le soutien et en totale indépendance du gouvernement local.
1: but which is now starting to change local authority policy across Belgium.
2: Cette idée aujourd'hui change les règles dans les municipalités, les autorités locales partout en Belgique,
1: in a way that's deeply economically transformative and radical.
2: d'une façon qui va radicalement transformer la politique, l'économie.
1: So, but it just started with a community group.
2: Mais ça a commencé avec un groupe, avec une communauté. Avec un groupe d'habitants.
1: For me, that's a beautiful model of the power that an idea that a community creates can have.
2: Donc ça, c'est un exemple qui montre bien tout le pouvoir que l'idée d'un petit groupe peut finir par avoir.
3: Justement, si vous avez quelques idées à nous donner pour réénergiser nos citoyens, je suis jeune élue depuis 3 ans et les difficultés auxquelles on se heurte, c'est vraiment d'impliquer les gens. On s'aperçoit bien souvent que certains réagissent en disant ben, on vous a élu, donc maintenant débrouillez-vous, quoi.
1: I hear that same question from elected people, but I also hear that same question from lots of community organizations that I go to.
2: Ce que vous dites, je l'entends de la part d'élus, mais je l'entends également de représentants des communautés auxquelles je rends visite.
1: And it's not, I don't have an easy answer. I don't think there is an easy answer to that question.
2: Je ne crois pas qu'il n'y a pas de réponse facile à cette question.
1: But in my quest to find an answer to that question,
2: Mais dans ma quête pour trouver une réponse à cette question,
1: I last year did a training with two amazing women in the UK who run a training which is called The Art of Invitation.
2: J'ai suivi une formation l'année dernière avec deux femmes au Royaume-Uni, deux femmes formidables, qui donnent un cours qui s'appelle l'art de l'invitation.
1: And it's one of the best trainings, the most insightful trainings I've ever done.
2: Et c'est l'une des formations les plus inspirantes que j'ai jamais suivies.
1: So they would say that it's not enough just to put on an event and expect people to come.
2: Elle disait, ça suffit pas d'organiser un événement et de s'attendre à ce que les gens viennent.
1: They said 40% of the time and the resource should go into the invitation.
2: Des 40% du temps et des ressources doivent passer dans l'invitation elle-même.
1: So really going to the different people who you would like to be there.
2: À savoir aller voir les gens que vous souhaitez attirer.
1: And then also maybe the location of the event is shaped by who you want to come to the event.
2: Et peut-être que le choix de l'événement, l'organisation de l'événement doit dépendre du type de public que vous souhaitez inviter à l'événement.
1: So maybe we do those events in many different places where people are.
2: Peut-être qu'il faut tenir différents événements dans les différents endroits où on est susceptible d'aller à la rencontre des gens.
1: So she said then 20% of the time is for the event.
2: Elle m'a dit 20% du temps et de l'énergie, c'est l'événement lui-même.
1: And then the other 40% then is to digest what happened and present that back to people in a way that's really accessible.
2: Donc ça fait 40-20 et les 40% restants, c'est post

0: school.
1: Moi, deux de mes quatre enfants ont été dans une école qui était au Royaume-Uni, une école démocratique.
0: So the children had the power to hire teachers, to fire teachers, and to change the school rules.
1: Donc, les élèves avaient collectivement la possibilité de recruter des professeurs, de licencier des professeurs, de changer ou de modifier le règlement intérieur de l'école.
0: And you might be thinking, oh my God, that would just be absolutely like total chaos.
1: Et vous dites peut-être que c'était le chaos non-stop.
0: But first, they had to learn how to practice democracy. They had to learn how to do it and the responsibility that comes with it as well.
1: Mais c'était un vrai exercice dans l'exercice de la démocratie. Comment est-ce qu'on s'organise? Quelles sont les conséquences des décisions que l'on prend?
0: So it's given them a much better ability to articulate what they want to see, to debate that with other people. You know, so for them, democracy has become a kind of a daily practice.
1: Ce qui les rend beaucoup plus capables de dire ce qu'ils veulent, ce qu'ils ne veulent pas, d'en parler avec d'autres. Et pour eux, donc, la démocratie, c'est devenu un exercice quotidien.
0: So we need to find in every walk of life just the more opportunities we get to exercise that muscle, then I think that will have more benefits for our wider democratic process.
1: Donc c'est dans notre vie quotidienne qu'il faut trouver tous les moyens de donner de l'exercice à ce muscle de la démocratie pour renforcer nos démocraties.
0: And I don't think they ever did actually sack a teacher, but they could have done if they wanted to.
1: Et je ne crois pas qu'ils aient vraiment licencié. Ils n'en sont jamais arrivés à licencier, mais en tout cas, ils auraient pu aller jusque-là.

0: Alors vous qui avez traversé l'Europe en recherche de ces projets de transition, est-ce que vous savez qu'est-ce qui fait changer les gens? Qu'est-ce qui les engage?
1: I think it's a mixture. I think some people get involved in trying to change things because they're terrified about for their future and for their children's future.
2: C'est un ensemble de choses. Il y a des gens qui se mettent à agir parce qu'ils ont peur, ils sont terrifiés pour eux et pour l'avenir de leurs enfants.
1: A lot of people have a lot of eco-anxiety and they're always looking for creative ways in which to manage that eco-anxiety.
2: On sait qu'aujourd'hui beaucoup de gens souffrent d'éco-anxiété et essaient de trouver les moyens de gérer cette éco-anxiété.
1: And I always tell them that eco-anxiety is the natural response to the world that we're in. It's the people who don't feel any eco-anxiety are the ones that we need to worry about.
2: Et moi je leur dis que l'éco-anxiété c'est une réaction tout à fait normale au monde dans lequel nous vivons, que c'est les gens qui ne ressentent jamais d'éco-anxiété qui devraient s'inquiéter.
1: Some people love to be part of projects that they can see transforming the place where they live.
2: Il y a des gens qui aiment voir les choses se faire, qui ont vraiment envie de faire partie d'un groupe et de voir le résultat de leur action.
1: Some people are looking for new ideas of projects they've always wanted to create.
2: Il y a des gens qui cherchent à concrétiser des nouveaux projets, des idées qu'ils ont depuis longtemps.
1: I think everybody's motivation is different often.
2: Chacun a une motivation différente.
0: Et vous, qu'est-ce qui vous motive?
1: A mixture of rage about what is being done to the world.
2: Alors, plusieurs choses, la colère, je suis en colère quand je vois ce qu'on fait à notre planète, à notre monde.
1: A deep belief in the fundamental goodness of many people.
2: Une croyance profonde dans le fait que la plupart des gens sont profondément bons.
1: A delight in seeing what people can do when they come together with a shared motivation.
2: Le plaisir de voir ce que un groupe de personnes qui se réunit peut accomplir quand ils partagent le même enthousiasme.

0: enthousiasme, la même motivation.
1: And I think a kind of a stubbornness that recognizes that this is not just something, this isn't just work that we do for a couple of years, it's this is generational work, this is our life's work.
0: Une persévérance, une forme d'entêtement, je vois très bien que c'est un travail long cours, c'est pas quelque chose qu'on fait pour quelques années, c'est le travail d'une vie.
1: And because I get to meet so many amazing people.
0: Et parce que je rencontre des gens formidables tout le temps.
2: Vous parliez de storytelling. Est-ce qu'on ne s'est pas trompé depuis 50 ans sur l'histoire à raconter ? On dit que la planète est en danger, mais c'est l'humain qui est en danger.
1: Yes, I think the story that we've our collective story is a disaster.
0: Bon, notre récit collectif, c'est une catastrophe.
1: We see ourselves as being separate from nature. We see the natural world as something which is there at our disposal.
0: Parce qu'on a tendance à se considérer comme étant séparé de la nature, c'est comme si les ressources naturelles étaient là à notre disposition.
1: Our collective story is very much one of competition, of being victorious, of, you know, defeating the natural world and our enemies.
0: Donc c'est un récit collectif très guerrier qui parle de compétition, de victoire et de défaite, où il nous faut vaincre le monde naturel et nos ennemis.
1: So for me, the story of where we go from here is one which is about competition, is about cooperation rather than about competition.
0: Donc pour moi, il faut raconter à compter d'aujourd'hui une autre histoire où on parlait plus, où on parlerait plus de coopération que de compétition et de concurrence.
1: And I guess for me, one of the most important things is that if we are able to imagine a different future, then we are only able to imagine that if our memory includes stories of positive change from different places.
0: Et je pense, et c'est important, que si on peut imaginer collectivement un autre avenir, c'est parce que nous avons dans nos imaginations, dans nos mémoires, des exemples et des images d'un avenir positif.
1: So often when people say to me, what can I do to tackle my eco-anxiety?
0: Donc quand les gens me disent, qu'est-ce que je peux faire pour lutter contre mon éco-anxiété?
1: I always say, you need to find out the stories. You know, there are so many stories out there. Change your social media feed so that you get positive stories of change in there.
0: Je dis, ben, faut changer ce que vous écoutez. Faut écouter d'autres récits. Peut-être changer de réseaux sociaux, changer le feed, aller écouter d'autres messages, des histoires plus positives.
1: Because if our story is, it's too late, there's nothing we can do, then it becomes a self-fulfilling prophecy.
0: Parce que si ce qu'on entend c'est trop tard, c'est plus la peine, ça sert à rien, eh ben c'est une prophétie auto-réalisatrice.
3: Que restera-t-il

0: Et si c'était trop tard?
1: Is a really important question.
2: Une question importante.
1: And there are many people in the movements like the collapsology movement or deep adaptation or the work of Joanna Macy. A lot of movements now around grief and processing grief. Who I think are really exploring that question.
2: C'est une question et aujourd'hui beaucoup dans des mouvements, la deep adaptation, la collapsologie, les écrits de Joanna Macy, certains qui s'engagent dans des processus de deuil de l'existence. Donc il y a plusieurs personnes qui réagissent à ce c'est trop tard.
1: And I think that's a really powerful and important practice that we all need to. That we need to dedicate some time to.
2: Et ce sont des pratiques et des réflexions importantes auxquelles nous devrions tous accorder un peu de temps.
1: But it does feel really important to me that we balance that with asking, what if it's not too late?
2: Mais il faut équilibrer et se poser aussi la question de et si ce n'était pas trop tard.
1: I'm a father of four sons who I love enormously.
2: Moi j'ai quatre fils que j'aime beaucoup.
1: And for me I feel like pessimism is a luxury that I don't have.
2: Et le pessimisme pour moi c'est un luxe que je ne peux pas me permettre.
1: So Peter Kalmus, who's an incredible climate scientist in America, very radical climate scientist.
2: Peter Kalmus, qui est un climatologue américain formidable, assez radical.
1: When he's asked what gives him hope, he said the fact that we have barely tried yet.
2: Quand on lui demande ce qui lui donne de l'espoir, il dit ben le fait qu'on ait à peine essayé jusqu'à présent.
1: So everything that we need to do, we already know. We're not waiting for someone to invent some amazing magical.
2: C'est pas comme si on ne savait pas ce qu'il faut faire. Tout ce qu'il faut faire, on le sait. On n'attend pas que quelqu'un arrive avec une baguette magique.
1: I also think the question of if it's too late is kind of nuanced and complicated.
2: La question en elle-même, est-ce qu'il est trop tard? Elle est plus compliquée, plus nuancée.
1: Because too late for who?
2: C'est trop tard pour qui?
1: Because there are already parts of the world. In terms of climate change, that where it's too late.
2: Parce qu'il y a des régions du monde à cause du changement climatique et du réchauffement où c'est déjà trop tôt.
1: And every single fraction of a degree that we add to the increase in temperature is more and more and more destructive.
2: Et chaque fraction de degré que l'on rajoute à la température moyenne devient de plus en plus destructrice.
1: So for me, it feels more helpful to just work at, you know, how do we try and slow that increase as much as possible?
2: Because pour moi, l'attitude utile, c'est de se dire comment est-ce qu'on peut ralentir au maximum cette augmentation.
1: Some degree of climate change is already here.
2: Parce que certains degrés sont ici pour rester, hein, en termes de réchauffement climatique.
3: Cette transition écologique, elle passe forcément par une transition sociale.
1: Yeah, this. I mean, it's. I spent. Quite a lot of time involved in permaculture and eco-village movements.
2: Je passe et j'ai passé beaucoup de temps dans les mouvements qui s'occupent de permaculture et des éco-hameaux, des éco-villages.
1: And I lived in Ireland and we created one of the first eco-village projects in Ireland.
2: Quand je vivais en Irlande, c'est à l'époque où je vivais en Irlande qu'un des premiers projets de éco-hameaux a été construit en Irlande.
1: We were very very motivated by permaculture and we built our own houses and created food gardens and planted forests for timber for fuel.
2: On était très motivés par tous les principes de la permaculture, donc on construisait nos propres maisons, on plantait des arbres pour nous chauffer, on plantait notre nourriture dans des potagers.
1: And then when I had my kind of climate change, a wet dark night of the soul, I remember sitting thinking, well, if the village down the road had no energy and no food, would I be prepared to protect what I have here? With guns and things.
2: Et pendant cette nuit noire de prise de conscience, je me suis dit, et si le village qui est à côté de chez nous, soudain, n'avait plus d'énergie ni de nourriture, est-ce que j'irais jusqu'à prendre les armes pour protéger ce que j'ai?
1: And so for me, I felt like, no, I wouldn't be, and that either we all pull through this or none of us pull through this. You know, this is something that needs all of us learning how to work together again.
2: Et je me suis dit, non, je me suis dit, ou on s'en sort tous ou on s'en sort pas. Pour s'en sortir, il faut qu'on apprenne à travailler ensemble.
1: Because the reality is that the stuff that we need to do, the solar panels and the agroforestry and the... all of the things that we know how to do, they're the easy bits.
2: Parce que la réalité, c'est que tout ce qu'il faut faire, l'installation des panneaux photovoltaïques, les principes d'agroforesterie, tout ça, c'est la partie facile.
1: The difficult bit is the social bit. How do we work together to do it?
2: C'est l'aspect social qui est difficile. Comment est-ce qu'on travaille ensemble? Comment est-ce qu'on s'unit dans cet effort.
1: How do we create groups and organizations who can manage conflict and make good decisions?
2: Comment est-ce qu'on crée des groupes, des organisations qui savent gérer le conflit, qui arrivent à parvenir à une décision?
1: It's why in the transition movement, a big element of what we do is called inner transition, which recognizes that we need to support each other and have those skills as communities.
2: Et c'est pour ça que dans les mouvements en transition, on met beaucoup l'accent sur ce qu'on appelle inner transition, transition intérieure, où on apprend à se parler, à gérer les conflits pour travailler ensemble.
1: It's why often when people come to me and ask, you know, what skills, what career should I do in order to be best of service to the transition, I say you need to become a good facilitator.

0: We need millions of really good facilitators right now.
1: Et quand les gens viennent me voir en me disant de quelles compétences j'ai besoin pour servir au mieux le mouvement de la transition, je leur dis il faut devenir médiateur, il faut avoir des capacités et des compétences de médiation. On a besoin de millions de médiateurs.
0: So the social aspects of this are perhaps the most important aspects.
1: Ce sont sans doute les aspects sociaux qui sont les plus importants.

0: made you think that would work?
1: Qu'est-ce qui vous a fait penser que ça pourrait marcher, cette idée?
2: And he looked at me kind of puzzled.
1: Et c'est eux qui m'ont regardé comme si c'était moi qui étais bizarre.
2: And he said, don't be afraid.
1: Faut pas avoir peur. Pas avoir peur de se lancer.
2: So I always pass that advice on because I think actually if we have good ideas, we can often find the support for them among our local communities.
1: Donc je le dis et je le redis parce que parfois il y a de bonnes idées qui ne voient pas le jour parce que les gens ont peur, alors que de l'argent et du soutien, il en existe dans les communautés locales.
2: And we can apply that same idea that if as communities we own things and we do it in this model, we should also be creating a center of energy, an energy belt. We should be applying that idea to many different things because it allows money to stay locally and to make more things happen.
1: Et cette idée de la propriété par la communauté, c'est quelque chose qu'on devrait étendre, pas seulement à l'alimentation, on devrait faire une ceinture énergétique aussi, parce que cela permet de dégager des fonds et de faire en sorte que ce qui est produit localement reste et serve localement.
2: In my town, I'm involved in a project where the community will become a developer. And we'll build 62 houses and workspaces, but all in community ownership.
1: Moi, dans ma ville de Totnes, je suis actuellement impliqué dans un projet qui va voir la construction de 62 maisons et espaces de bureaux partagés, encore une fois en propriété collective, propriété des habitants.
2: So that the benefits will stay in that place rather than just being taken away to somewhere else.
1: L'idée étant que les bénéfices générés restent sur le territoire plutôt que de partir ailleurs. Donc voilà, j'ai simplement fait une petite présentation des idées que je vois ici et là en voyageant.
2: I guess the main thing that I really want to say is that this really is a time that I think we should be really excited about the potential to really reimagine many, many things that we currently just see as working in one particular way.
1: Je pense que le cœur de mon message, c'est de dire qu'il ne faut pas être découragé, il faut au contraire être audacieux et enthousiaste et se dire qu'on peut faire marcher ces exemples qui fonctionnent ailleurs et les importer sur nos territoires.
2: But I think that far more interesting than anything that I would have to say to you is the questions that you might have for me and the conversations that we could have. So it's time for that now.
1: Mais je suis sûre que vos questions seront beaucoup plus intéressantes encore que tout ce que j'ai pu vous raconter. Donc je les attends, je suis prêt à y répondre.
2: So thank you for your attention.
3: Merci aux Pays Portes de Gascogne de m'avoir invité pour cette rencontre, à Rachel Brevière, la traductrice qui a aidé les moins anglophones à percevoir le message de Rob, à Rob pour son engagement et le temps accordé, et à Isabelle Souriment pour ses photos. Si vous voulez en savoir plus sur les transitions, Rob propose un podcast bimensuel, From What If to What Next, de Essie, qui est le titre de son dernier livre, à Et Après, en anglais bien entendu, une série d'entretiens avec des acteurs des transitions à travers le monde. Voilà, une dernière recommandation, le magazine Sans Transition, avec qui cette émission aurait beaucoup à partager. Voilà, comme ça, le message est lancé. Et que vous retrouverez donc ce magazine Sans Transition assez facilement sur les réseaux et qui a accompagné la tournée française de Rome. Et donc, merci à Stéphane d'avoir facilité cet entretien. La playlist aujourd'hui, La rue qui est à nous, Marchez pas droit, Hélène Piris, Mais on va s'en sortir, Bernard Lavillier, Le cœur du monde, Les Cowboys fringants avec L'Amérique pleure, Jean Ferrat, Restera-t-il un chant d'oiseau, et Pang, Fais-le. Cette émission est désormais terminée, je vous souhaite une bonne journée à l'écoute de vos programmes sur vos radios, et je vous embrasse, enfin celles qui le veulent bien.

0: Bienvenue à toutes et bienvenue à tous pour cette nouvelle session d'Orage Mécanique.
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0: La fureur de lire. Bonjour à toutes et à tous. Bienvenue dans ce nouvel épisode de La fureur de lire. Aujourd'hui, nous parlons de l'ouvrage « Enfance de classe, de l'inégalité parmi les enfants » paru en 2019 aux éditions du Seuil. Cette étude empirique représente le fruit d'une recherche collective de 17 sociologues sous la direction de Bernard Lahire, directeur de recherche et professeur de sociologie à l'École normale supérieure de Lyon. Ce dispositif de recherche inédit utilise des outils méthodologiques rigoureux et multiples et s'appuie sur l'analyse de 35 études de cas portant sur les conditions d'existence et de socialisation différenciées durant la petite enfance. Ces travaux visent à souligner les effets concrets des inégalités dans les domaines du logement, des loisirs, de la culture, du langage, de l'école, de la santé, de l'alimentation et du sport notamment. Bernard Lahire explique qu'à travers ce livre, le collectif souhaitait provoquer l'émotion du lecteur, car souvent les inégalités restent une notion abstraite dont on ne perçoit pas facilement les effets concrets. Voici le début du livre.
1: Les enfants vivent au même moment dans la même société, mais pas dans le même monde. Cette formule qui a guidé l'ensemble des étapes de la recherche à l'origine de cet ouvrage en constitue en fin de compte un parfait résumé. Montrer les écarts entre les conditions de vie des enfants d'une classe sociale à l'autre, donner très concrètement le sens des distances abyssales entre les extrémités hautes et basses de l'espace social, comme celui des différences, moins impressionnantes mais tout aussi saisissantes, entre les orientations de vie et les conditions de socialisation des enfants d'une fraction de classe à l'autre. Voilà ce que nous avons cherché à faire.
0: Nous venons d'entendre un extrait du livre « Enfance de classe » de Bernard Lahire, lu par Sophia. Donc ensuite, le livre se déroule en trois parties. La première décrit les choix théoriques et méthodologiques des travaux. La deuxième présente 18 études de cas de socialisation. Et la troisième partie propose, je cite, « les analyses qui développent les différents points d'inégalité que les études de cas ont permis de mettre au jour ». Pour terminer, voici un passage de la conclusion. On écoute Sophia.
1: Les inégalités que nous avons mises en évidence dans cet ouvrage, qu'elles soient économiques, résidentielles, scolaires, langagières, culturelles, médicales, alimentaires, vestimentaires, corporelles, etc., touchent toutes d'une façon ou d'une autre à la question fondamentale de l'accès socialement différencié à toutes les extensions de soi possibles, à toutes les formes d'augmentation de sa réalité ou de son pouvoir sur la réalité. Disposer de plus d'espace, de plus de temps, de plus de confort matériel, de plus d'aide humaine, de plus de connaissances, de plus d'expériences esthétiques, de plus d'informations, de plus de soins, de plus de vocabulaire et des formes langagières, de plus de possibilités de se vêtir et de se reposer ou de se divertir, et bien sûr avoir plus d'argent, cet équivalent universel, selon Marx, qui est au fond dans les sociétés capitalistes le capital des capitaux, pour pouvoir accéder à toutes les formes possibles de ressources, des biens matériels aux biens culturels, en passant par les divers services domestiques, éducatifs, médicaux, techniques, etc. C'est avoir plus de pouvoir sur le monde et sur autrui. Pour celles et ceux qui accumulent tous les pouvoirs, et toutes les ressources ou presque, c'est le temps de vie qui s'allonge, l'espace disponible ou accessible qui s'étend, le temps qui se libère grâce à l'aide d'autrui, le confort qui s'accroît, l'horizon mental et sensible qui s'ouvre par l'incorporation des connaissances scientifiques et des expériences esthétiques, et finalement, la maîtrise du monde et d'autrui qui s'affirme. Je voudrais prendre ici deux exemples d'ordre très différents pour faire comprendre l'intérêt de cette idée d'extension ou d'augmentation de soi. Celui de l'aide humaine comme extension de soi dont bénéficient tous les dominants, et notamment les hommes, y compris dans les classes populaires. Et celui de l'avantage esthétique comme autre forme d'expérience de réalité augmentée.
0: Nous arrivons déjà à la fin de cette émission. Donc pour conclure, on pourrait imaginer un débat entre partisans du déterminisme et de l'essentialisme contre ceux de l'existentialisme et du libre-arbitre. On ferait converser Descartes et Spinoza, Weber et Durkheim, Sartre et Bourdieu, et pour finir, Bronner et Lahire, qui se sont confrontés dernièrement. Les mêmes causes entraînant souvent les mêmes effets, ça pourrait bien finir en pugilat. La fureur de lire, c'est fini pour aujourd'hui. Je vous donne rendez-vous bientôt pour de nouvelles aventures littéraires. À bientôt.
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Oh, tu m'as pris pour MacGyver ou quoi? À moins d'avoir grandi dans une grotte, ou d'être plus jeune que moi et donc sans gêne, Z, tu connais forcément cette série où un espion, beau gosse et avec une coupe de cheveux à la Chris Waddle à peu près, te résout des situations rocambolesques avec ce qu'il a sous la main. Donnez-lui la brosse à dents, une bouteille de Chianti et un jeu de tarot marseillais, il vous fait une montgolfière le type. Fascinant d'ingéniosité, mais pas à reproduire chez vous. J'aurais rêvé des heures grâce à ce malin qui se sortait de toutes les situations, grâce à une intelligence venue de sa créativité et de son imagination. Un ingénieur, ce mec. Un problème, des outils, une solution. Allô Houston ? On n'a plus de problème. J'aurais aussi compris que certaines connaissances peuvent servir parfois. Bien maniées pour s'échapper d'une prison mexicaine ou draguer des gonzesses. Mais revenons à nos moutons capillaires du jour. Un vrai héros de télé, ce type. Mais si tu sors de ta caverne et que tu cherches l'allégorie, allégorie, allégorie, côté supporter, ça. On fait tous un peu pareil, je crois. Quand une tuile nous tombe sur le coin de la gueule, on fait l'inventaire de nos ressources immédiatement disponibles et on échafaude un premier plan pour s'en sortir. Bon, faut être honnête, ça marche pas toujours au premier coup et il n'y a pas une musique en fond pour donner de l'intensité dramatique à ce premier essai. Mais on trouve toujours la solution quand même. Et des fois même, sans rien faire de particulier. Juste en laissant le temps au temps de faire évoluer la situation. Être intelligent, les gars, c'est pas tout savoir sur tout. C'est utiliser la bonne ressource au bon moment. Pas besoin d'une coupe mulet pour être un super-héros, dit-il pour se rassurer. Soyez ingénieux, mes génies.

0: La majorité, vois-tu, mon ami, il n'y a rien de plus fort. Mais 10 philosophes d'un côté et 11 imbéciles de l'autre, les imbéciles l'emporteront.
1: Hola, moussaillons de Radioactive. Envie de nouveaux horizons? Prêt à vous embarquer pour un joli voyage? Pour cela, il faudra vous rendre à Marseille le dernier week-end de juin au Festival Au Large qui réunit chansons françaises populaires et artistes émergents. Je suis avec Sarah Lepêtre, qui est à la direction artistique du Festival Au Large qui se déroule fin juin à Marseille, le dernier week-end de juin. Bonsoir Sarah.
2: Bonsoir Philippe.
1: Comment ça se passe alors ce festival qui a connu quelques tribulations?
2: Écoute, on est bien calé, on se prépare pour la dernière ligne droite. Effectivement, on a Kerry James qui a annulé sa tournée jusque fin août, donc il ne pourra pas venir. Mais Gaël Faye s'est rendu disponible, donc on est vraiment ravis d'accueillir Gaël Faye en plus sur son nouveau spectacle. Donc ça va être top.
1: Ok, bon, ça se passe toujours au Théâtre Sylvain.
2: Au Théâtre Sylvain.
1: Un lieu assez merveilleux.
2: Sylvain, un lieu incroyable, qui est entre pierre et mer, sur la corniche à Marseille, donc au bord de l'eau. C'est un amphithéâtre de 2000 places. Et on est en même temps en plein centre-ville et en même temps en bord de mer. Donc on a les mouettes qui passent au-dessus, les embruns. Et c'est magique.
1: Le soleil couchant aussi.
2: Le soleil couchant.
1: Derrière la scène, ça c'est assez merveilleux, qui passe derrière les maisons qui surplombent le théâtre. C'est merveilleux.
2: C'est un lieu un peu entouré de vieilles maisons marseillaises. Il y a aussi, quand on descend la petite allée, c'est un jardin un peu sauvage, très joli. Il y a la pinette derrière. Donc, c'est un lieu très particulier. En plein cœur de Marseille.
1: Comment le vivent les artistes quand ils arrivent là et qu'ils ne connaissent pas ce lieu? Ça doit les étonner?
2: Oui. Souvent, ils arrivent le jour même, en tourbus ou en camion ou en train, on va les chercher. Et donc, on passe vraiment par la ville, même limite les petites ruelles quand on arrive à Andoum. Ensuite, on longe la corniche comme ça, donc ils voient la mer. Et ils arrivent dans ce lieu qui est un peu caché, en fait, hein, qu'on découvre comme ça en descendant. Et ah, mais il y a ça à Marseille. Donc oui, ils sont ravis et du coup, ça fait des moments magiques avec le public.
1: Ce lieu a une acoustique incroyable, je trouve. Est-ce que les artistes vous en parlent une fois qu'ils ont fait les balances et qu'ils ont fait le concert, etc.?
3: Oui, une fois qu'ils ont fait les balances et qu'ils ont vu les mouettes survoler...

0: Donc l'artiste marseillais qui est vraiment sur la techno mélodique, mais il fait des tournées internationales, mais là c'est vraiment sa date à Marseille et du coup il monte vraiment un show lumière spécifique pour la date. C'est sa date.
1: C'est important pour vous d'avoir des artistes du cru?
0: Oui, on est à 50% sur la programmation d'artistes locaux. Et ce que je trouve vraiment chouette cette année, c'est que c'est autant des artistes vraiment en émergence que des artistes déjà installés, voire vraiment des têtes d'affiche internationales. Tu vois, on a Tifol ou Tessina qui sont vraiment en émergence, mais en pleine montée. Tessina, elle a été sélectionnée aux Inouïs du Printemps de Bourges. C'est une artiste qu'on a suivie un petit peu toute l'année. Tifol, là, c'est vraiment en train d'exploser aussi. Mais aussi David Walters, qu'on connaît bien depuis un moment, qui a sorti un nouvel album, là, T-Love, le vendredi soir, qui finit avec Ento, qui a sorti un single, là, il y a quelques jours, et qu'on attend avec impatience.
1: Oui, donc le premier soir, Tessina, donc comme groupe du cru,
0: Tout à fait.
1: et Zélie, il y aura aussi
0: Zélie.
1: Tessina. On les a
0: Bah
1: programmés au
0: oui.
1: Alt Festival, on les aime bien.
0: Ah, c'est super. Ouais, c'est un duo vraiment étonnant que des vraies personnalités, duo féminin qui va dans la folk, dans le rock, dans des choses très envolées et qui est vraiment atypique, je trouve, et qui arrive même, tu vois, il y a des morceaux qui sont hyper longs et qui arrive quand même à trouver sa place dans l'industrie des musiques actuelles, tu vois, pour aller jusqu'au Printemps de Bourges. Donc, c'est chouette de voir des projets comme ça atypiques qui plaisent et qui fonctionnent. Et oui, on enchaîne avec Zélie, qui est une toute jeune artiste de, je crois qu'elle a 23 ans,
1: Oh, mais qui monte.
0: qui vient plutôt du milieu de la danse. Donc, c'est chouette de croiser aussi comme ça les esthétiques. Et Pomme,
1: En tête d'affiche.
0: le même soir, qui reviendra d'une belle tournée sud-américaine et qui fait 9 festivals cette année sur ce nouveau spectacle. Donc, on est vraiment ravis que Au Large soit parmi ces festivals-là.
1: Le vendredi, ce sera un peu plus électro et rock, avec Bonne Nuit, Dieter et Ento, donc en tête d'affiche.
0: Ouais, c'est ça. Donc, Bonne Nuit, gros coup de cœur. Ils ont cartonné au Transmusical. Là, ils ont plus de 80 dates. Ils vont chercher dans l'électro, mais aussi dans plein d'influences. C'est complètement barré. Il y a accordéon, machine, pad. Donc, Bonne Nuit, ça va bien nous ouvrir les sens en début de soirée. On enchaîne avec Dieter.
1: Oui.
0: Donc ça, c'est un des coups de cœur de Annie, qui a la mine chez nous, qui les avait vus au Yé Festival l'année dernière, et finir avec Ento, là, c'est bon, c'est bon.
1: Et le dernier soir, donc, c'est carrément tropical. On a avec
0: Oui.
1: Tiefel, David Walters et Gaël Faye qui va ajouter une touche encore plus tropicale, une soirée qui promettait de l'être déjà.
0: Ça va être super fort de l'accueillir. Et en plus, comme ça, un peu un mois avant, au pied levé. Donc, on est très, très content. Très,
1: Une
0: très
1: belle
0: content.
1: énergie en tout cas pour cette soirée avec Tifol et David Walters.
0: Tifol, c'est aussi ses deux sœurs avec leur père. C'est en même temps très engagé et très, très actuel. Ça assume aussi d'aller vers la pop avec vraiment ses racines de Caraïbes, très fortes, très marquées.
1: Voilà pour l'alléchant plateau. Et quand on demande à Sarah Lepêtre ce qu'elle a envie d'écouter, elle répond sans hésiter.
0: Tessina pour le morceau The Light qui représente la lumière. Et c'est vrai qu'à Marseille, on a une tellement belle lumière. Et en plus, sur le Théâtre Sylvain, quand ça se couche, tu vois la Golden Hour, tout ça. Donc,
1: Oui.
0: The Light, ça me parle beaucoup.
1: Sarah cite aussi Bonne Nuit, David Walters ou Ento. Et elle pousse même la chansonnette.
0: Je cherche encore des excuses pour te
1: Ah, celle-là, elle t'a
0: comprendre.
1: plu,
0: Parce qu'on
1: hein.
0: l'a. Parce qu'on l'a écouté en boucle, on a adoré. Tifol, femme des tropiques, ne vois que dans tes
1: On
0: yeux.
1: écoute donc à la demande de Sarah, Tessina, The Light.

0: Comment tu composes ta programmation? Parce qu'elle est très très large. On a de la folk, oui. On a la chanson française, on a du rock. Oui, mais, oui, mais après, bon, et, voilà, quel est ton terrain de chasse? Parce que tu as parlé des transmusicales, Zélie était programmée avec le temps. Où vas-tu chercher ces idées, ces artistes, surtout les moins connus?
1: Ben, partout. Déjà, ben, bouger, écouter. Écouter les retours, bouger dans plein de festivals aussi un peu majeurs. Tu vois, c'est vrai, bah, les Inouïs, les Trans, bien sûr, le Mama, des choses comme ça. Si la confiance avec certains tourneurs avec qui on travaille depuis des années et certains qui ont vraiment un super flair. Pour les locaux, c'est un travail qu'on fait à l'année, notamment avec la Maisonne. Petite salle hein, de centre-ville où on a vraiment l'artiste juste à côté. Toute l'année, on accueille aussi des artistes locaux. On travaille avec le réseau du PAM, tu vois, sur le repérage. Je suis dans pas mal de jurys également. Puis le bouche à oreille, hein, tout simplement. Hein. Il y a aussi des artistes qu'on accueille qui disent ah, mais tu as vu ce groupe-là. Voilà, donc c'est vraiment un travail de chaque instant d'écoute et puis de coup de cœur après.
0: Oui, rester à l'affût des meilleurs sons, en fait, tout le temps.
1: Pas que le son qu'on peut écouter. Là, on est vraiment sur une programmation de groupe live. On veut vraiment que comme à la Maisonne, tu vois, où on est très très proche des artistes et où la rencontre est souvent magique, on essaye de recréer cette même ambiance de convivialité, de bon accueil, bon son, bien manger, bien voir, tout ça. Mais voilà, nous, on n'a pas le propos artistique, mais en tout cas, on peut jouer sur l'accueil. Et quand tu accueilles bien l'artiste, il est à l'aise pour vraiment donner ce qu'il a à donner. Et quand tu accueilles bien le public, il est prêt à recevoir aussi. Et du coup, c'est ça la magie, c'est quand ça connecte bien. Et là, tout passe, la musique, le live, la danse et le propos. Le propos, c'est il y a beaucoup d'artistes quand même engagés et qui nous parlent par leur texte, par leur son.
0: Tu as évoqué la Maisonne en parlant comme une salle de concert, mais la Maisonne, c'est pas que ça. C'est un
1: Non.
0: peu réducteur. C'est aussi une structure qui est beaucoup plus large. Est-ce que tu peux nous en parler un peu?
1: Ouais, bah, tu vois, tu as employé plusieurs fois le mot large. Donc,
0: Oui,
1: c'est vraiment ça.
0: c'est votre
1: C'est au large des
0: philosophie.
1: codes, au large des styles, des esthétiques. C'est vraiment voilà, la rencontre, le coup de cœur, la convivialité. Et la Maisonne, ça fait 22 ans. C'est une école de danse flamenco du lundi au jeudi. On accueille plus de 150 élèves. On a trois super professeurs de danse. On fait un spectacle flamenco une fois par mois. Et ensuite, on fait une cinquantaine de concerts par an, donc le week-end, tu vois, le vendredi, le samedi. Ou pareil, il n'y a pas d'esthétique. Il n'y a pas d'esthétique. C'est un lieu qui vit un petit peu tout le temps. Les cours, les concerts, mais aussi de l'accueil en résidence, en répétition, des créations, des rencontres, des réunions, de la formation. C'est comme un mini centre culturel, tu vois, de centre-ville, de proximité, mais qui accueille des artistes bah, du monde entier.
0: C'est aussi la structure qui organise ce festival.
1: Et oui, c'est la Maisonne qui organise au large, en partenariat avec Neige.
0: Comment une petite école de flamenco au départ, il y a 22 ans,
1: C'est ça.
0: devient en fait un organisateur d'un des meilleurs festivals de Marseille?
1: Ouais, mais il n'y a rien de
0: Félicitations.
1: petit, hein. C'est souvent quand on parle de la Maisonne, on dit petit lieu au grand projet.
0: Effectivement,
1: Mais
0: oui.
1: on essaye d'avoir la même exigence, que ce soit pour un concert avec 70 personnes ou un concert avec 2000 personnes. Parce que l'important, c'est le rapport humain. C'est la même chose avec un peu plus de préparation et de travail et des délais pas les mêmes, mais c'est vraiment le même esprit. Pareil, on a des super équipes, que ce soit vraiment l'équipe de la Maisonne qui fait un

0: Magnifique travail. Tu vois, les prestataires en communication, je pense à bien sûr à Barbara, notre attachée de presse qui déchire. On a Alizé, on a Marion, et puis on a les équipes techniques et tous les partenaires. Donc voilà, c'est vraiment un gros travail d'équipe.
1: Et au-delà du travail d'équipe, le festival au large à Marseille, pour Sarah, ça a du sens.
0: Bah, Marseille, c'est un port,
1: Ah oui,
0: c'est un peu une
1: c'est
0: terre
1: un beau
0: d'accueil, hein.
1: carrefour.
0: Donc on est. Ça, c'est Gilles qui dit souvent cette phrase, Marseille est multiple, polyvalente, où le métissage est de rigueur. Tu vois? Et c'est vrai que c'est foisonnant, tu vois, il y a beaucoup, beaucoup de choses. Et c'est un plaisir de mettre en avant toute cette richesse, toute cette diversité. Si tu me dis qu'au large ressemble à Marseille et à l'esprit de Marseille d'accueil, ça me va.
1: Oui,
0: Merci.
1: je trouve. Je te remercie beaucoup, Sarah. Et
0: Ben,
1: puis
0: merci beaucoup
1: j'espère
0: à
1: qu'on
0: toi.
1: va passer de bons moments.
0: Bon,
1: Donc
0: bah oui.
1: c'est... Alors on rappelle quand même les dates. Hein. C'est
0: Ah, bah
1: entre
0: oui.
1: le 25 et le 27 juin au Théâtre
0: Oui.
1: Sylvain à Marseille, derrière le
0: Tout à
1: ballon de la
0: fait.
1: Fosse Monnet. Venez, c'est un endroit merveilleux. 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
0: Bonjour à tous, vous êtes bien sur Radioactive, c'est Virgile, des agités du local. Aujourd'hui, on reçoit Corinne pour un nouvel épisode de notre nouvelle série sur le livre « À l'aube de nos territoires », où on a décidé de faire une série d'interviews sur les producteurs du livre, aller à la rencontre à nouveau de ces personnes qui sont dans le bouquin. On vous invite à aller voir sur internet, sur nos réseaux sociaux Facebook, Instagram. Et aujourd'hui, nous sommes avec Corinne, qui est safranière à La Moutonne. Bonjour Corinne.
2: Bonjour.
0: Donc Corinne produit du safran ici, du safran de qualité. Est-ce que tu peux te présenter en quelques mots, nous raconter globalement qu'est-ce que c'est ici en fait, ton exploitation, qui tu es?
2: Alors, moi, je m'appelle Corinne Régnier, j'ai 64 ans, je cultive le Crocus sativus depuis 12 ans maintenant. Et ici, nous sommes au GFA du Beauvaisis à Carquérane. Un GFA, c'est un groupement foncier agricole qui est réservé donc à des agriculteurs. Et d'accord. J'exploite ici 1000 mètres carrés de safran et différentes choses, quelques fruitiers, des plantes aromatiques et médicinales.
0: D'accord. Et du coup, tu travailles en synergie ici avec d'autres agriculteurs ou chacun a sa parcelle et fait sa production?
2: Alors, chacun a sa parcelle et fait sa production. On se met plutôt en synergie au niveau des marchés.
0: Oui, pour la vente plutôt.
2: Pour la vente plutôt, oui. On est quand même une équipe très solidaire. On se donne très facilement des coups de main. Dès qu'il y en a un qui est embêté, il appelle les autres et
0: oui, j'imagine c'est quand même c'est un métier où il faut quand même s'entraider.
2: Ah oui, c'est un métier où il faut absolument être solidaire, sinon ça n'a pas un gros intérêt non plus. Sinon, l'humain est important.
0: Alors, qu'est-ce qui se passe ici sur cette exploitation? Donc, tu nous dis que tu fais du safran, mais le safran, est-ce que c'est quelque chose que tu fais toute l'année? Est-ce que tu peux nous parler un peu plus de ce que tu produis ici, de ton activité?
2: Non, le safran, c'est pas toute l'année. Le safran, il y a une récolte par an qui ici dans le coin se fait de mi-octobre à mi-novembre. Il faut compter 3 semaines, 4 semaines, mais c'est surtout 3 semaines de grosses bourres. Donc je n'ai pas voulu me mettre en monoculture parce que je sais que c'est difficile la monoculture, surtout pour des exploitations petites comme la mienne où je travaille seule. Donc j'ai complété ça, si vous voulez, avec des arbres. J'ai quelques amandiers, des noisetiers, des pêchers, des abricotiers. Enfin bon, j'ai un peu des choses différentes. Et puis j'ai aussi mes herbes médicinales et aromatiques qui viennent bien compléter mon chiffre d'affaires. Et aussi avec lesquelles je peux faire des produits dérivés. Voilà. Je me sers de mes fruits. Si vous voulez, moi, je ramasse les fruits quand ils sont mûrs. Donc, dans la semaine, quand mes pêches sont mûres, par exemple, ou mes mûres, je vais faire de la confiture au safran. Et celles qui sont mûres le vendredi, je les vends à mon banc au marché le samedi matin.
0: D'accord. Donc, tu fais des marchés régulièrement.
2: Je fais un marché à Hyères, avenue des Îles d'Or, tous les samedis matins depuis presque 8 ans. Et le dimanche matin, je fais un marché bio de

0: bio en arrivant, ça demande un travail, mais
1: oui.
0: Il n'y a pas de pollution particulière.
1: Voilà, il n'y a pas de pollution particulière. J'ai dépollué le terrain pendant 2 mois et demi. Parce qu'avant, il y avait d'anciennes serres et qu'il y avait des petits morceaux de plastique partout.
0: Ah oui.
1: Donc j'ai mis 2 mois pour dépolluer le terrain. Puis après, j'ai pu planter.
0: D'accord. Et il y avait déjà des choses qui existaient ou t'as tout planté toi-même?
1: Non, rien n'existait. Je suis reparti à zéro parce qu'ici, avant, c'était une grosse exploitation d'anthurium. Mais elle s'est arrêtée il y a maintenant presque 20 ans. Quoi.
0: Anthurium, c'est...
1: L'anthurium, c'est une fleur exotique. Donc, tout le terrain que vous voyez, tout le GFA, c'était que des serres chauffées.
0: D'accord. Ouais, donc les serres ont été démontées.
1: Voilà. Et la terre a été remise à nu. Et moi, j'ai récupéré 5000 mètres de cette terre.
0: D'accord.
1: Qui est une terre à vigne, mais ça va bien pour ce que je fais.
0: Oui. Ouais. C'est-à-dire une terre à vigne.
1: Elle est argilo-sablonneuse. Donc, c'est très bon pour la vigne, c'est un peu moins bon pour les fruitiers. Mais bon, au fur et à mesure d'amender et de faire ce qu'il faut. La terre finit par changer. Elle a quand même déjà beaucoup changé, ma terre.
0: Oui, j'imagine que selon ce qu'on y met dessus et effectivement comment on amende la terre, elle évolue au fil du temps. Et puis quand on, à partir du moment où on la respecte, j'imagine aussi que la biodiversité revient, on va retrouver des insectes.
1: Oui.
0: Donc c'est un roulement, c'est des choses qui se font sur le long terme.
1: Ça peut se faire que sur le long terme.
0: Oui.
1: Ouais.
0: Et au niveau de la production de safran, qu'est-ce que tu peux nous dire d'une production un peu type, classique? Est-ce que ça se ressemble d'une année sur l'autre? Comment ça évolue?
1: Alors, la production de safran, par exemple, on est en 2026, 2025. En 2024, j'ai arraché, replanté une parcelle. Et en 2025, j'ai arraché, replanté ma deuxième parcelle.
0: Tu as deux parcelles de safran?
1: J'ai deux parcelles de 500 mètres carrés.
0: Combien?
1: De 500 mètres carrés chacune, oui. Et donc, il faut savoir que quand on arrache, on trie ses cômes. Ça s'appelle des cômes, en fait, les bulbes de safran. On prend les plus gros, on les replante à l'unité, à 20 cm de profondeur et à 20 cm les uns des autres. Normalement, on les laisse en terre entre 3 et 5 ans. Moi, c'est ce que je fais. Et le côme se multiplie d'année en année tout seul. Donc, plus vous plantez un côme qui est gros, plus vous avez la chance d'avoir une belle récolte au mois d'octobre. Bon, moi, ça n'a pas été tellement mon cas ces 2 dernières années parce que mes cômes n'étaient pas très gros. Donc, avant d'arracher, j'avais fait une récolte sèche de 320 grammes. Et en sachant que quand on parle de safran sec, c'est que vos pistils ont perdu au moins 82% de leur humidité pour se conserver. Et les années où j'ai replanté chacune des parcelles, j'ai fait 50 grammes sec.
0: Il y a une grande différence. Ouais.
1: La différence est énorme. Les fleurs étaient les plus petites, j'en avais moins. Mais en même temps, c'est exponentiel. L'année dernière, j'ai fait 120 grammes sec. J'espère cette année obtenir au moins 200 grammes. Après, au-delà de 200 grammes, si j'obtiens 300 grammes, pour moi, franchement, c'est un peu l'horreur.
0: Oui, c'est beaucoup de travail.
1: C'est trop de travail et puis...
0: Ça paraît dingue de se dire que c'est énormément de travail pour 300 grammes de
1: produits. Oui, non mais là, pour moi, c'est l'horreur. L'année où ça m'est arrivé, depuis que j'ai commencé, depuis 12 ans, je rêvais de voir mes champs tout violets, comme on voit à la télé, des fleurs partout. Je me disais, oh, quand est-ce que je verrai ça? Quand est-ce que je verrai ça? Et l'année où je suis arrivée... Et où tout le champ était violet, j'ai cru que j'allais avoir une crise cardiaque, je me suis dit comment j'allais faire.
0: Et donc t'as demandé de l'aide, comment ça...
1: Alors heureusement pour moi, oui, il y a les copains paysans qui sont venus me donner un coup de main, et heureusement pour moi aussi, j'ai beaucoup de copines à la retraite.

0: Parce que pour que le safran soit, on va dire, consommable, donc il faut le déshydrater.
1: Voilà, il faut le déshydrater.
0: Il peut se conserver facilement d'une année sur l'autre, ça se conserve bien.
1: Alors, ça dépend.

0: dépend
1: parce
0: justement.
1: Que ça a des vertus particulières.
0: Oui, ça dépend comment il est déshydraté. S'il n'a pas perdu au moins 82% de son humidité, il ne se conserve pas.
1: D'accord.
0: Donc moi, ce que je fais, j'ai un four spécial. Je fais mes calculs, je le pèse frais, je fais ma différence pour savoir ce qu'il faut que je trouve en sec. Et à la fin de la récolte, je prends un échantillon et je l'envoie à un laboratoire spécialisé, qui est dans le 04, qui est spécialisé dans l'analyse du safran, plantes aromatiques, enfin des choses un peu pointues, et qui vérifie que je l'ai bien séché, et qui va me le garantir, si je l'ai bien séché, il me le garantit 5 ans de conservation. Donc ça, c'est déjà drôlement bien, parce qu'au moins je sais ce que je vends et je sais ce que je peux conseiller à mes clients. Et en plus, si vous voulez, ils vont aller chercher les taux des molécules actives dans le safran, parce que depuis plusieurs années, la pharmacopée s'intéresse maintenant à cette épice. On sait maintenant que c'est un antidépresseur, que c'est un anti-inflammatoire, que c'est bon à multiples niveaux, oui, pour la santé. Et donc, ce labo va me donner mes taux de crocine, picrocrocine et safranal, qui sont les trois molécules actives principales du safran. Comme ça, tout le monde sait où on en est, c'est marqué sur l'étiquette, et les gens savent ce qu'ils peuvent faire avec ce safran. Et donc, ben, mon safran, ben, j'ai quand même de la chance. Et depuis 2018, j'ai la catégorie 1, c'est la norme internationale la meilleure. Ouais,
1: c'est un travail qui paye, ouais. Et puis effectivement, c'est beaucoup de dons de soi. Est-ce que tu aurais une anecdote comme ça qui te vient, une histoire un peu particulière qui te sera arrivée Bah, tu disais tout à l'heure, tu as eu une année un peu exceptionnelle avec ces 300 grammes-là. Donc, est-ce que tu as des choses des fois un peu qui peuvent survenir, des surprises bonnes ou mauvaises?
0: Alors, j'en ai deux qui me viennent à l'esprit. La première, c'était sur l'ancienne exploitation que j'avais là, au Loube, où c'était une école qui était venue. Je pense que les élèves n'avaient pas vraiment choisi leur cursus. Donc j'avais reçu une classe et les jeunes devaient découvrir la plante de safran, la cueillette, machin. Et donc je leur avais dit, ben voilà, vous cueillez la fleur. Et pour moi, ça tombait sous le sens. Et quand je les ai vus arracher les plants de safran, je me suis rendu compte que ça tombait pas sous le sens. Donc ça m'avait... je me suis dit, t'as mal expliqué, Corinne. Puis la fois où j'ai eu ces 300 grammes-là, j'ai fait tout mon calepin téléphonique en l'espace d'une demi-heure. Voilà. Je pestais que les copines dormaient encore alors que c'était 7 heures du matin et que elles se lèvent plus à 7 heures du matin. Enfin bon, mais elles ont toutes répondu présentes et ça, c'était vraiment, vraiment super. On a passé 10 jours, elles ont passé 10 jours avec moi. Toute la journée, donc intendance, repas du midi.
1: Ah ouais, c'est autre chose, mais par
0: c'était
1: contre,
0: autre chose.
1: Il fallait.
0: Mais elles ont dépoté et pourtant Dieu sait si elles m'ont eu un peu sur le dos parce que et laissent pas de jaune et enlèvent le blanc et.
1: Ouais, mais dans ces moments-là, on est
0: c'est
1: sur
0: ça.
1: Un autre mode.
0: Et me fait pas tomber des morceaux de fleurs dedans, je pourrais pas les enlever après.
1: T'as pas perdu des amis, ça va?
0: Non, j'ai pas perdu mes amis, non, ça va. Bon. Non, elles vont même dire, oh là là, le jour où ça recommence, on revient.
1: Bon, donc, génial. C'est que tu as des valeurs qui sont importantes. Ce livre-là, aller à la rencontre des gens comme ça, l'idée générale, nous, c'est de faire du lien. Et on le retrouve chez ces différents producteurs qui sont dans le bouquin. C'est que des gens qui aiment cette idée de faire du lien, de faire connaître, de faire connaître des savoir-faire, des fois anciens. Voilà. Pour terminer, j'aurais une question. Quel serait pour toi le futur un peu idéal là, sur le territoire?
0: L'idéal pour moi dans le Var, qu'il y ait plus de jeunes agriculteurs qui puissent s'installer parce qu'ils sont quand même nombreux à chercher des terrains. D'ailleurs ici, il y a du terrain libre. Il y a des terres que je vois en friche depuis que je suis petite.
1: Ah oui.
0: Donc,
1: moi, ça fait 12 ans que je suis là et que je passe devant des champs où il n'y a rien qui pousse.
0: Donc voilà, après je peux comprendre le point de vue de chacun, mais on a besoin d'agriculture, on a besoin de gens motivés. C'est de plus en plus difficile avec le changement climatique et avec la perte du pouvoir d'achat. C'est difficile pour tout le monde. Donc moi, je suis pour libérer du terrain pour les jeunes agriculteurs. Ils ont la foi, ils en veulent, ils sont passionnés.
1: Ouais, et puis c'est un métier dur, il faut les soutenir,
0: il faut les aider, il faut leur ouvrir des terrains. Donc je le redis, ici il y a de la place. Vous pouvez me contacter, il y a certainement des terrains, du terrain à vendre ou à louer.
1: Génial. Eh ben merci beaucoup Corinne. Merci à Jay pour la technique qui m'accompagne là dans les champs. Merci à tous de nous écouter. Et donc, on vous invite à découvrir. Donc, tu as un réseau social, quelque chose
0: J'ai un Facebook, comme Facebook. Toutes les mamies. Voilà.
1: Donc, c'est Safran.
0: Safran CC, productrice.
1: Safran CC, voilà. Et donc, on vous invite à découvrir ça. On vous invite à aller voir les pages du livre À l'aube de nos territoires sur Facebook, sur Instagram. Donc, merci beaucoup.
0: Merci.

0: Oui, c'est compliqué, hein, c'est compliqué de très très très très très compliqué. 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

0: Avec tout ce que vous faites là, avec vos entreprises, tout ça pour faire de plus en plus d'argent, vous avez pas peur des effets du réchauffement climatique?
1: Non, non, non. Eh ben, qu'est-ce qu'il y a? Le niveau de l'eau va monter. Ben, ça vous fera moins loin pour aller à la mer.

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En ville, on est isolé complètement de la terre. On touche que du béton, on touche que du bitume. On n'a plus aucun contact avec la terre. On a des semelles en plastique, des manteaux en plastique. Il faudrait demander une fois aux gens, à tous ceux qui vivent en pleine ville, d'aller s'étendre dans l'herbe, sous un arbre, de regarder que le ciel et les oiseaux qui passeront, mais de s'abandonner pour respirer avec la terre et la sentir. Et ils verront, ils rechargeront leur batterie là.

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8: Bienvenue dans Cinéma Mon Amour sur Radioactive 100 FM. Cet été, émission ne prend pas de vacances, ou presque. Pas d'actualité brûlante, pas de grosses sorties à disséquer minute par minute, parce qu'en été, même Hollywood ralentit un petit peu. Un tout petit peu, j'ai dit. Hein. Mais le cinéma, ce n'est pas seulement l'actualité, c'est aussi des coups de cœur, des souvenirs, des découvertes, des passions qu'on a envie de partager. Parfois des films qu'on défend seul contre tous, et ça, ça vaut bien une émission. Alors pour cette parenthèse estivale, j'ai donné carte blanche à plusieurs personnes. Luc Benito et Maxime des petits écrans, Paul Bertin du Cinétoile. On aura aussi la carte blanche de notre nouveau chroniqueur Pierre-Alex. Mais parce que le cinéma ne s'adresse pas uniquement aux passionnés ou aux spécialistes, le cinéma c'est aussi pour celles et ceux qui aiment simplement en parler, se souvenir, partager une émotion ou une scène marquante. C'est pour cela que j'ai aussi invité des personnes qui ne sont pas forcément des passionnés de cinéma, mais qui ont un rapport avec la radio, comme Gérard, le nouveau président, qui avait maintenant presque un an de la radio, donc ça me faisait plaisir d'avoir un petit peu son univers, parce qu'on le connaît avec le Bouillotte Club, avec la musique, mais aussi Audrey, qui fait partie des figures un petit peu que l'on ne connaît pas, parce qu'elle s'occupe de tout ce qui est dossier, paperasse, donc c'est notre secrétaire, donc voilà, j'ai aussi invité d'autres amis chroniqueurs, notamment les Rémi de la bande des comics.
9: Et oui, on sera là.
8: Vous serez là, mais pas ensemble, voilà.
9: Alors, pas la même personne.
8: Exactement. Qu'on soit cinéphile averti ou spectateur occasionnel, on a tous un film qui nous trotte dans la tête. Une réplique qu'on ressort, une scène qui nous hante ou un souvenir qui nous accompagne. Et c'est ça, cinéma, mon amour. Des coups de cœur, des coups de gueule, des coups de griffe, des débats, des souvenirs, des passions. Et surtout, cette simple envie et universelle de parler cinéma avec humour, joie et sincérité. Je vois mon chroniqueur qui fait la grimace, donc ça veut dire que le micro est trop fort, cher ami. Donc on va parler avec sincérité.
10: Parce c'est que mal aux oreilles.
8: Ah, mais j'adore te crier dans les oreilles, mon chouchou. Parce que cinéma, mon amour, ce n'est pas juste suivre l'actualité, c'est avant tout aimer le cinéma. Est-ce que tu veux que je te baisse ?
10: Oui, s'il te plaît.
8: Mais j'ai pas envie, en fait. Alors attends, 30 secondes. Est-ce que là, ça va mieux, Choupinou ?
10: Non, toujours pas.
8: Voilà, ça va, là, comme ça ?
10: Ah, là, ça va mieux.
8: Ça va mieux. Bonsoir Pierre-Alex.
10: Bonsoir.
8: Ça va bien ?
10: Maintenant, ça, j'ai les oreilles qui saignent, mais à part ça, ça va.
8: C'est pas grave. Pour une fois, je me
10: venge.
8: Il
10: m'en reste une deuxième.
8: Exactement. En face de moi,
10: une bise à Van Gogh, hein,
8: un nouveau qui va revenir en plus cet été parce qu'il est maso, c'est Rémi.
11: C'est ça.
8: De la bande des comics.
11: Ben, ça va très bien, et merci pour l'invitation.
8: C'est une émission sur les comics.
11: La bande dessinée, les comics, les mangas.
8: Voilà, tu n'es pas tout seul.
11: Oh non.
8: C'est... Rappelle-moi les...
11: C'est les premiers quatrièmes samedis du mois de 11h à midi avec RD, The Voice et Jérémy, notre Pat Le Guen, le professionnel. Je les embrasse.
8: Oh, alors, il y en a un des Rémy que je connais, hein, je l'ai dans la loi des séries. Cette émission est un petit peu particulière parce que Rémy est venu donc démonter un film que je dois normalement défendre, mais c'est aussi une émission où que j'aime bien... Enfin, une fois par an, je sais que pour elle... C'est

0: C'est un exercice un petit peu compliqué parce que je sais qu'elle n'apprécie pas trop l'exercice. C'est l'Isadora Fardelli du cinéma, de ce magnifique festival du cinéma en liberté. Comment ça va, Lisa ?
1: Ça va, merci. Merci beaucoup pour l'invitation.
0: Bah, tu sais que chaque année, tu es ici à la maison. Si tu pouvais venir plus, je t'inviterais plus.
1: Mais... C'est déjà un plaisir comme ça.
0: Mais voilà, tu sais que tu es à la maison en général. Je ne t'embête pas trop, toi. Bon, j'embêterai les garçons, hein, t'inquiète pas. Tu viens nous parler de la nouvelle édition du cinéma en liberté. Il y a un très beau magazine qui s'appelle Le Cité des Arts, avec beaucoup de choses dedans. C'est très très bien. Je sais que la mairie de Toulon a aussi relayé sur pas mal de supports. Alors, il y a des coquilles. C'est pour ça qu'il vaut mieux aller sur les réseaux sociaux du cinéma en liberté.
1: Il y a un très très joli site avec toutes les actualités. Effectivement, c'est bien de pouvoir suivre les avancées.
0: Voilà. On peut voir d'ici, depuis quelques jours, j'ai envie de dire quelques semaines, la nouvelle magnifique, tu sais que j'adore les affiches, donc je t'en parle chaque année. Cette année, l'affiche, je la trouve encore plus merveilleuse, mais chaque année je te dis ça, mais parce que chaque année tu te surpasses.
1: C'est pas vraiment moi, mais c'est vrai qu'on peaufine en fait le visuel avec Aurélien Durier que tu as repéré, on en parle chaque année, et effectivement c'est lui qui donne naissance à nos idées. Voilà, c'est vraiment un échange continuel jusqu'à arriver à ce visuel qui pour nous est juste parfait, qui représente bien l'état général de ce que vous allez découvrir.
0: Tu sais ce qui me fait, à quelle affiche il me fait penser?
1: Non, tu vas me dire.
0: C'est celle du Festival de Cannes, où tu as, on va dire, il y en a deux en fait. Il y a celle de cette petite fille qui se projette en Marilyn Monroe.
1: Oui.
0: Magnifique affiche du Festival de Cannes. Et l'affiche où on voit un bébé qui marche sur le long de la plage, sur des affiches... magnifique le téléphone, j'adore.
1: Ça c'est moi.
0: C'est toi, pas bien Lisa.
1: Pas bien.
0: C'est un bébé qui marche, on va dire, sur des images de cinéma et qui se lance sur l'avenir du cinéma. Oh, c'est beau tout ça. Et en fait, c'est très beau cette petite fille. On partagera bien évidemment sur les réseaux cette affiche où on voit une petite fille qui regarde le globe terrestre enroulé, on va dire, d'une magnifique bobine de film. Très très belle affiche encore une fois, Lisa. Tu t'es surpassée comme chaque année.
1: Non, merci.
0: Que vas-tu nous dire sur cette 15e édition ?
1: Eh ben ça va être dense, ça va être très dense, parce que c'est une édition très particulière, c'est 15 ans. Alors on pourrait dire que chaque année c'est un anniversaire, mais là c'est 15 ans, ça marque quand même 15 ans de passion, d'engagement pour ce tout petit format que je chéris particulièrement. C'est aussi 15 ans d'échanges et de rencontres. Là on retourne un petit peu à l'essence même des premières éditions, plus artistiques, en tout cas avec plein d'expériences. Pour le public, ça va vraiment être particulier parce qu'il y a des petites choses qui vont ponctuer l'événement sur les 4 jours avec des surprises.
0: Les surprises,
1: j'en parlerai pas.
0: Alors, première surprise, tu as dit 4 jours.
1: 4 jours, première surprise.
0: C'est la première surprise.
1: À la Tour Royale.
0: Donc, ça veut dire que tu as rajouté une date. Parce que d'habitude, c'est le vendredi, samedi.
1: À chaque fois, on en parle. C'est trop court. Cette quantité de films remarquables qu'on ne veut pas finalement laisser sur le côté.
0: Chaque année, tu as du mal à faire des choix quand
1: voilà.
0: même.
1: Et puis, il y avait aussi une vraie volonté de retourner. En fait, la nouveauté, c'est qu'on a rajouté deux catégories en compétition.
0: Aha.
1: Une catégorie émergence, donc c'est premier, deuxième film, et catégorie animation. Donc au début, on devait avoir un jeudi qui était bien. Et puis finalement, quand on vous connaissait aussi le rythme des films à donner et de comment on offre le rythme de visionnage au public et aux festivaliers, il y a aussi cette notion. Donc finalement, on a décidé de mélanger la casserole, ce qui donne un rythme très particulier.
0: Je trouve ce qui n'est pas plus mal, puisque souvent, quand on n'a que des films d'animation, c'est bien aussi d'avoir des choses qui n'ont rien à voir pour pouvoir peut-être ou récupérer ou s'orienter vers autre chose. Je trouve que la mixité de la programmation en général est plutôt bonne. Donc moi je suis plutôt
1: curieuse. Hein. C'est un challenge chaque année. En tout cas là le public va pouvoir découvrir 37 films en compétition avec 13 films émergents. Il y a une dizaine de réalisations portées par des femmes, ça me plaît de pouvoir le dire. Voilà,
0: Girl
1: on lève
0: Power.
1: Le bras. Et voilà, il y a vraiment un joli tour du monde parce qu'on est sur 15 films internationaux Donc là, je les ai sous les yeux. Il y a l'Afrique du Sud, l'Allemagne, l'Australie, le Bangladesh. Ça, c'est un pays qu'on n'avait encore jamais eu l'occasion de présenter. Belgique, Brésil, Grèce, Iran, Kurdistan irakien, Liban, Maroc, Palestine, Pologne, Égypte, Sénégal et France. Ce qui nous donne quand même c'est un joli incroyable. Petit tour du monde.
0: Question, est-ce que chaque année, c'est une question que j'aime bien te poser, puisque quand je regarde les films, je m'en rends vite compte. Est-ce qu'il y a une thématique qui sort du lot à travers tous les films?
1: Il y a eu quelques éditions, mais finalement, là, c'est un sacré mélange et on va passer du rire aux larmes. J'étais très, très émue cette année en visionnant tous les films qu'on a reçus.
0: Tu en as reçu combien?
1: On est à peu près à 500 films visionnés avec un tout petit comité de présélection.
0: Oui, je sais que ça a été compliqué cette année.
1: Ouais, mais c'est tout à fait magique comme moment à partager.
2: Alors je me permets une question, mais ça peut être évident pour certains. Quel est le critère principal de sélection des films? Est-ce qu'il faut une certaine qualité de scénario, de réalisation? Au contraire, vous acceptez un petit peu les jeunes débutants? C'est une question que je me suis posée par rapport au court métrage que je ne connais absolument pas, au monde du court métrage.
0: Avant que Lisa parle, le court-métrage, c'est un exercice que moi, j'aime beaucoup et que j'aimerais qu'on voie plus souvent. C'est-à-dire que tu as les cinémas comme Le Royal qui fait quand même des soirées. On a aussi le Ciné-Étoile qui en propose. Mais dans les grandes salles autres, c'est extrêmement difficile de diffuser des courts-métrages ou du moyen-métrage parce qu'en fait, il faut payer, on va dire, un droit de diffusion. C'est-à-dire que tu payes un droit de diffusion pour des films que l'on voit ce qu'on appelle les longs métrages, mais pour tout ce qui est en dessous de ce format-là, il faut qu'ils payent en plus, on va dire, le droit de le diffuser. Donc c'est quelque chose qui doivent payer en plus. Okay. Et je trouve ça vraiment déplorable parce que, alors je vais reparler parce que chaque année je fais ma vieille, moi je me souviens quand j'étais petite, on avait les pubs, il n'y a pas de souci, mais on avait aussi des courts-métrages qui nous étaient proposés avant les films. Et je trouve que ça manque parce qu'on a quand même une richesse au niveau de la France, on le sait, le cinéma français, qu'il soit long, moyen ou court, est d'une extrême richesse. Et moi, personnellement, comme on a des formats qui sont très très courts, j'aimerais, avant les films, pour pouvoir initier et informer les gens ce que c'est que ce format-là. C'est-à-dire que c'est un format qui est extrêmement difficile. Tu as des moyens-métrages qui s'apparentent à du 40 minutes, tu me dis si je me trompe, Lisa. Mais quand tu as des courts-métrages qui durent, on va dire, 5-6 minutes, et qu'en 5-6 minutes, tu te prends un uppercut, parce qu'il y a souvent des films qui durent 4 heures, et qui n'arrivent pas à te faire ressentir les émotions que tu as en 6 heures, et en 6 minutes, excusez-moi, et en l'espace de 6 minutes, tu as tout. Tu as un début, une fin, un contenu, quelque chose de travaillé, que tu n'as pas forcément.
3: Ok. Il y en a un là déjà, je sais que je vais pleurer si jamais je le regarde, Captive.
1: Ah ouais.
3: Film d'animation. Ouh.
0: Ah non, comment tu sélectionnes tes films? Question de Rémi.
1: Oui, question pertinente et toujours. C'est très ambigu finalement. Je crois qu'on marche tous un peu au coup de cœur. C'est-à-dire, il faut que ça l'uppercute, ça marche bien. C'est-à-dire que, il faut que ce soit vivace, très incisif. C'est souvent ce que ça génère en nous. Hein. Alors, moi, je trouve que la sélection, quelque part, ressemble à tout ce qui m'anime, puisque chaque film a été soigneusement sélectionné par un petit morceau de ce que ça génère chez nous. Après, la thématique, elle est très ouverte, c'est-à-dire que ce sont les reflets des sujets de notre société actuelle, donc très diverse, très poignant, très engagé aussi. Tu vois, ce qu'on essaye de chercher, c'est les films qui amènent une certaine réflexion. Voilà, il y a toujours un moment. C'est particulier, c'est très dur de regarder autant de courts-métrages, même pour le public, parce qu'en fait, la respiration, on emmagasine en fait énormément d'infos, énormément de sensations, et c'est super, hein, le festival pour ça.
2: Mais si vous recevez 500 films, c'est que le festival, il a une renommée qui est quand même importante.
1: Alors, il y a eu des éditions, on en a reçu beaucoup plus. Après, une volonté. Moi, je ne mets pas l'appel à candidature sur des plateformes. C'est vraiment la manière dont nous... Bon, après, on a identifié les boîtes de diffusion, les boîtes de prod, les réalisateurs qui fonctionnent, qu'on chérit, qu'on suit. Mm-hmm. Donc, il y a toujours un peu le même processus. On ne sait jamais jusqu'où ça va aller. Mais en tout cas, c'est assez magique.
3: Mais tout est accepté. Par exemple, si moi j'ai envie de filmer, par exemple, une chroniqueuse radio qui déteste West Side Story de Spielberg pour
0: et
3: le prouver
0: que j'ai tort. Et c'est normal de pas aimer ce film.
1: En tout cas, on le regardera avec autant d'attention que les autres.
3: Eh ben, action.
0: Et je peux même te le descendre. Et pourtant, j'adore Spielberg.
3: Ce qui est, alors, là-dessus.
0: Je chéris ce fait.

0: quel beau morceau de House, un remix de Koflo, du morceau de 10 personnes et Junior et Collective, donc avec le morceau I've Gotta Go, un remix de Koflo. Voilà, c'est ce qu'on a écouté là à l'instant. Tout à l'heure, aux alentours de 20h, bien évidemment, ça va être le mix live de Braz, mon invité, qui est à côté, qui est bien tranquille. Il prépare la clé, la Selecta, comme il faut. Je sens que ça va être bien, quoi.
1: Ouais, je pense, ouais. Et là, j'ai digué pas mal de morceaux là cet après-midi, donc un petit truc frais qui sont sur la clé, donc je pense que on va se faire plaisir ce soir.
0: Bah écoute, j'espère bien. Tout à l'heure aux alentours de 20h, restez bien sur le 100FM. Là, tout de suite, on écoute John Cann avec le morceau Lift Me Higher, un bon morceau soulful sur Quantize, le label de DJ Spen. On écoute ça et un autre titre assez surprenant juste après, un edit de Sheila E. par Titan Davis. Ça vient des States et c'est vachement bien. Bah voilà, Foundation en direct, vous le savez, 19h30, 21h, tous les jeudis. On est bien, les amis. Merci d'être là.

0: Oh, comme il est bon ce morceau, là, cet edit là.
1: Carrément.
0: C'est Titan Davis, c'est un Américain. Donc il a repris le morceau The Glamorous Life de Sheila E, produit par Prince. Et voilà, c'est une espèce de version. Tu me disais quoi, l'espèce d'amapiano?
1: C'est ce qu'ils appellent South African House, des trucs très deep, avec une rythmique un peu à l'amapiano.
0: Carrément.
1: Nouveau style de son là, qui tourne pas mal à Londres.
0: En tout cas, c'est lourd, quoi. Tu as la grosse basse là, c'est.
1: Exactement.
0: Super bon. Donc c'était Titan Davis, juste avant c'était John Cann avec Lift Me Higher, un remix de Paul Lyons sur Quantize Recording, label de DJ Spun, on le sait. Voilà, quasiment 20h, le mix de ce soir, c'est Braz qui va s'y coller, mon invité ce soir, je suis super content de le recevoir une fois de plus. Braz, bah, pour ceux qui sortent un petit peu là sur Toulon et les alentours, bah, vous pouvez le retrouver à Bouillotte, hein, c'est ça, de temps en temps?
1: C'est ça, à peu près une fois par mois. Là, je joue avec mon compère Denia Moreau le 21 février, c'est un samedi soir. Ouais. On va jouer plus afro, ethnique, world music, toujours teinté d'électro.
0: Cool.
1: Donc, 22h, 1h30.
0: Bien, ça c'est une bonne horaire. Donc ça se passe à Bouillotte, en centre-ville de Toulon. Voilà, après il y avait de temps en temps Low Beach en vinyle.
1: De temps en temps Low Beach, je pense que ça devrait sûrement reprendre pour les vacances de Pâques.
0: Cool.
1: Et ça sera le vendredi soir, DJ set only vinyle de 19h à 22h30.
0: Cool, donc suivez un petit peu les actus. Braz, ben, c'est un super digger, il écoute de la très bonne musique, j'espère qu'il va nous faire plaisir ce soir, mais je n'en doute pas bien évidemment. Bah écoute, je crois que c'est le moment, tu peux y aller, tu peux envoyer direct.
1: Allez,
0: attends, je crois, faut que je te mette le truc. Allez go, on y va, c'est le mix de Braz tout de suite.

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0: Yo Foundation avec le set de Braz ce soir. Franchement voilà, super set. Mortel, comme on aime ici, bien évidemment.
1: Merci.
0: Ouais, un set, t'es parti sur une vibe deep afro soulful et t'es rentré sur de la soulful avec du groove incroyable.
2: Ouais, ben écoute, moi j'aime bien diversifier un peu le son. Je suis parti vraiment sur des trucs très afro, avec des trucs un peu spirituels comme Trinidadian Deep que j'adore.
0: Ouais, c'est énorme ça, c'est énorme.
2: Et en fait, je suis parti un peu, pas dans tous les sens, mais un truc très évolutif avec des trucs, des classiques comme le Charisma Spirit.
0: Oh, celui-là,
2: qui est le classique de 2025. Ouais, il est toujours partout. Voilà, ça fait plaisir parce que c'est très gospel, house, comme on aime et comme ça se jouait à l'époque. Et j'ai joué des nouveautés, pas mal de nouveautés. Là, le dernier track, c'était un remix de Hugo LX. Juste avant, c'était pareil, un remix de Charisma, un peu plus électro. Voilà, un son très afro-anglais. Voilà, ma vibe là, actuellement, en fait.
0: Très bonne vibe. Adoré, adoré, adoré.
2: Merci.
0: Bien évidemment, vous pouvez récupérer le set sur le www.radio-actif.net. Vous le savez, dans la rubrique des podcasts. Vous allez chercher ça, c'est gratos. Et vous réécoutez ça quand vous voulez. Faites-vous plaisir, les amis.
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Yo, salut les amis. C'est Disco Suckers, voilà, qui commence. Comment allez-vous d'abord, avant toute chose? Est-ce que vous allez bien? Voilà, pas trop cramé, pas trop fondu par le soleil. Vous avez encore des tympans? Eh bien, on va s'en servir ce soir. Franchement, blague à part, je vous ai préparé un bon petit set avec des petits titres souvenirs. Il y a vraiment de tout, du Moudena, Dominique Balchin, du Larry Funk, du Sissy Peniston aussi. Vous verrez un petit remix de Finally, excellentissime durant le set. Voilà, voilà, bref, pas mal de bonnes choses ce soir à se glisser sous la dent, si j'ose dire. Voilà, il est 21h passé, on va commencer l'émission, on va envoyer le premier disque. Il s'agit de Barry White avec Let the Music Play, c'est un petit remix de Dr. Packer. Voilà les amis, premier disque du set de ce soir, sur le 100 FM, sur Radioactive ou bien sur le www.radio-active.net. Voilà. Bref, tu tapes Radioactive Toulon sur le net, tu nous chopes. Allez, on envoie Barry White, bonne soirée les amis, à tout à l'heure.

Yo, yo, yo, les amis. Comment ça va? Déjà presque une heure de passer ensemble. Déjà, et ouais. Le temps de vous donner vite fait un peu tous les titres que j'ai pu passer dans cette première heure. Donc on va commencer par Barry White avec Let the Music Play, revu par Dr. Packer. Ensuite, un bon funk, new funk, c'est Danny Kane avec un featuring de Colonel Red pour le 5. Voilà, Booty Boops aussi, Sammy Deutz, Boogie B avec Louise N pour le Atomic Age. Larry Funk aussi avec le Getaway, Raven Maze aussi, on a pu reconnaître aussi le Forever Together, c'était le Closer to the Source Mix. Jai Girosa aussi avec le Midnight Mirage, Joey Pacello avec le Love and Sax and Disco Roads. Moudena aussi, son superbe titre, c'était le Moudena's Message. Et là, on est sur Sammy Deutz avec le Love I Found. On commence toujours tranquille, après on se déchaîne, voilà, c'est comme ça. Pas de pub. Si t'en veux, bah tu vas ailleurs. Allez, on va continuer. On va enchaîner avec Dominique Balchin avec le Sidewalk Hustle. Voilà, c'est un titre trouvé sur un label que j'affectionne particulièrement. C'est Tropical Disco. Voilà, pour ceux qui ont les adeptes de l'émission, vous avez dû déjà m'entendre énième fois, plein de fois, le citer, ce label Tropical Disco. Merci, merci Moudena, c'est excellent ce que tu fais. Allez, voilà, ça c'est fait, Dominique Balchin, c'est pour tout de suite. Yaou.

Et les amis, déjà presque la fin. Franchement, je sais même pas si je pourrais vous citer ce que j'ai passé. J'ai quitté la playlist. Je suis parti un peu en live, quoi, vraiment. Live de live. Mais bon, qu'est-ce que j'ai pu passer, notamment le Dominique Balchin avec le Sidewalk Hustle. Sissy Peniston aussi avec, c'est un petit versus avec Mooney. Finally versus Dove. I'll be loving you, voilà. Hot Mood aussi avec le It's All The Way, Eugenio Fico avec le Street Sound, Dominique Balchin une fois de plus avec le Groove On, Seda Afro avec le Non-Stop Dance, enfin pas mal de choses, Let's Groove aussi avec le Let Me Get Under Your Skin, et là on va se laisser en musique encore bien évidemment, avec un dernier morceau avant de se quitter, c'est Michael Jackson avec son Pretty Young Thing. Déjà à la base c'est une merveilleuse chanson, mais là elle a été reprise dans l'esprit original par Lewis La Stella. Voilà. Et bon, on va se l'écouter. Je vous fais des bisous. Je vous dis à jeudi prochain. C'était Disco Suckers pour vous servir de 21h à 23h. Voilà, sur Radioactive, sur le 100FM. Des amis, des bisous. Ciao, bye. Et je vous laisse avec Michael Jackson. Ciao.

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0: Mais alors, comment ça se passe la musique en province? 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

Mon gimmick, c'était de me dire, ça n'est pas le destin qui est maître de moi, c'est moi qui suis maître du destin. Comme je dis toujours, qui promène son chien est au bout de la laisse.

0: Analyse sanguine, rien à dire. Électrocardiogramme, impeccable. Pas d'arthrose. La vue, ça va. Vous êtes inapte à la retraite, mon vieux.
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0: 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Allons, vous serez bien mieux au boulot. Le travail, c'est la santé. Bon, je sais que tout ça n'est qu'une enculade, mais qu'est-ce que vous voulez? Le travail jusqu'à la mort, ça rassure les marchés. C'est le principal, non?

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